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1: Cette semaine, dans le local de l'étape, c'est le Media Lab qui reçoit Lonely Jean. Le groupe sort son EP Georges, de la bonne musique qui sera point nommée pour profiter du soleil d'été.
2: Salut, nous c'est Lonely Jean. On est un groupe de surf-pop de Caen et c'est de là d'où on vient.
3: C'est des guitares avec de la réverb qui font squinkadingouinkouink.
2: Non, c'est de la musique hyper ensoleillée et de la musique hyper méga cool pour passer des trop bonnes soirées, boire des bières sur la plage ou du coca si vous ne buvez pas de bière, mais ne buvez pas de coca car c'est une mauvaise société, donc buvez du mecola.

0: sort notre nouvel EP qui s'appelle Georges, qui est super. Georges, c'est la pochette de l'EP, c'est l'homme sur la pochette de l'EP, vous allez voir, il est magnifique, il est super. Et notre nouvel EP sort le 7 mai prochain.
1: Un maximum de morceaux, 6 morceaux pour être précis. Et si vous achetez une cassette, parce qu'on a fait des cassettes avec notre label Radio Coconut, eh ben vous pourrez trouver un 7e titre qu'il n'y a que sur la cassette. Alors profitez-en.
2: Nous pouvons particulièrement remercier Monsieur Vincent Mouquet, le directeur administratif de l'association Radio Coconut, le label qui nous a enregistrés. Merci Vincent.
3: Merci Vincent.

0: Il y a un maximum de dates pour Lonely Jean parce que en effet, la semaine du 12 mai, on joue le 12 mai au Furet Défendu à Rouen, le 14 mai à la Petite Rade à Sainte-Adresse, le 15 mai au Voile à Dieppe, et ça va être absolument excellent. Et il y a plein de dates qui vont se suivre dans l'été.
1: Vous pouvez retrouver toutes les dates sur le Insta de Lonely Jean. Il y a une super affiche avec toutes les dates de la tournée. Ça va être super, c'est le Lonely Tour 2026. Ça va être génial, ça va être incroyable.

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0: Ça va ?
1: Ça va.
0: Ah. Est-ce que tu bois beaucoup ?
1: Oui. Moi, je bois un petit tac.
0: Ah, ça. Ah, ben ça, c'est pas grave. Seulement, est-ce que tu comprends français ?
1: Ah, moi, je ne comprends pas français.
0: Ah, mais c'est rien. Eh bien, tout ça, c'est rien. On va aller boire un pot, hein. Ah, c'est pas bien grave. C'est pas grave, c'est pas grave.

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Un jour, il y avait un faux compte qui a commencé à me suivre. Et j'avais un doute. Je me suis dit peut-être que c'est un vrai compte. Du coup, j'ai envoyé un message en posant la question, en demandant si c'était un faux compte. Et j'ai reçu une vidéo d'une femme qui se montrait. Et j'ai tout de suite bloqué cette page. Même une fois, j'ai envoyé un message sur la page officielle de Facebook, sur Facebook, pour demander de l'aide. 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

le Wi-Fi ou Dieu, des points communs. Le Wi-Fi ou Dieu, des points communs. Ils sont tous les deux sans fil, invisibles, non comestibles. Ils ont plusieurs apparences pour désigner une même chose. Plusieurs noms, SFR, Bouygues, Free, Allah, Bouddha, Shiva, Jésus.

le Wi-Fi et Dieu, des lieux communs. On peut les trouver dans les lieux publics, par exemple les jardins, les bibliothèques, les gares. Il y a aussi un vocabulaire commun.

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posture pour avoir les pieds sur terre. La posture de l'arbre. Cette posture travaille l'équilibre, la concentration, l'ancrage. Si l'équilibre est difficile, n'hésitez pas à mettre une chaise près de vous ou à vous rapprocher d'un mur. Je me recentre sur ma respiration. Les pieds ouverts, largeur hanche. Et je viens faire quelques mouvements vers l'avant, vers l'arrière, juste pour trouver la bonne verticalité. Je suis parfois trop sur mes talons. Donc revenir poser les pieds sur terre complètement. Étirer la colonne vertébrale vers le ciel. Toujours imaginer ce petit fil doré là au sommet du crâne qui nous allonge, qui nous tire vers le ciel. Je respire. Je vais prendre racine sur mon pied gauche et ramener le pied droit tout doucement vers ma cheville, le talon sur la cheville gauche. Et prochaine inspiration, ramener complètement la plante de pied droit sur mon mollet gauche. Je monte mon genou droit à hauteur des hanches et j'ouvre mon genou droit. Je respire. Je peux fixer un point devant moi. Et si ça bouge un peu, c'est pas grave. Je me recentre sur le souffle et j'essaye de ramener l'immobilité. Si je suis à l'aise, je peux monter mes bras vers le ciel. Et toujours en respirant, en souriant. Trois grandes respirations.

Et sur la dernière expiration, je rassemble mes paumes de main l'une contre l'autre. Je redescends mes mains au niveau de la poitrine. Et je repose mon pied droit au sol. Je prends racine cette fois-ci sur mon pied droit, bien ancré au sol. On peut imaginer une racine jusqu'au centre de la terre et venir poser la plante de pied gauche sur le mollet droit.

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1: Eh bien, c'est maintenant le grand rendez-vous.
2: Nous comptons sur la bonne volonté et sur la compréhension de tout le monde.
3: La voix off.
4: C'est pas normal que 30% des agriculteurs vivent avec moins de 300 balles par mois. C'est ce système libéral qui l'organise. Et ça, tout le monde est en train de le comprendre. Et c'est pour ça que je te dis que Matignon, on est en PLS. Parce que nous, on fait monter un agenda sur la dimension d'économie politique que nous, on défend. Ça, ça les fait flipper grave. Si nous, on arrive à faire monter cet agenda et agglomérer avec les syndicats de salariés, montrer que la problématique des retraites, c'est exactement la même qu'on subit dans la crise des revenus sur l'agriculture, là, on remet en place un mouvement social fort et on arrête cette division. L'État qui vise dans la division, il ne vise pas la division que dans le monde agricole. Il la vise aussi dans tout le mouvement social, quoi. La Confédération paysanne, on est au centre des enjeux environnementaux et sociaux. On est au centre du mouvement social. On peut parler avec les écolos, on peut parler avec les syndicats, on peut parler avec les assos, on peut parler avec tout le monde. C'est normal, on est juste au centre de tout. C'est nous qui produisons la bouffe, ça concerne tout le monde. Et on est en train de gagner des points.
5: 2023, 8 millions de personnes dans la rue contre la déforme des retraites. Réponse du pouvoir, déni de démocratie, 49-3, violence policière, 5000 grenades tirées sur les manifestants de Sainte-Soline. Début 2024, 5000 exploitants agricoles sèment la zizanie sous le regard quasi bienveillant des autorités et le gouvernement est au petit soin pour ces manifestants chapeautés par la FNSEA et la Confédération Rurale, syndicats au service d'une agro-industrie polluante et dévastatrice. Mais le cœur du problème agricole, comme de tous nos problèmes, c'est le système capitaliste servi par le pouvoir. Et l'un des rouages de l'ultralibéralisme, c'est le trader, et notamment le spéculateur qui s'enrichit sur le trafic des productions agricoles. Et c'est pour cette raison qu'aujourd'hui, vous allez suivre pendant une heure une action de la Confédération paysanne, le syndicat agricole intelligent. Une action qui va vous emmener devant un anonyme bureau de courtage qui boursicote sur les matières agricoles. Bureau qui va être symboliquement assiégé et muré avec des bottes de paille. Salut les amis, c'est la voix off. Aujourd'hui avec la CONF, le syndicat qui œuvre notamment à une nouvelle alliance entre la faucille et le marteau.
6: Mes amis, au secours. Une femme vient de mourir, gelée.
5: Ce discours, vous le connaissez, hein, c'est l'appel que l'abbé Pierre a lancé le 1er février 1954. 70 ans plus tard, jour pour jour, vous voici aujourd'hui le 1er février 2024. On se retrouve sur la place centrale d'une moyenne ville de province où des haut-parleurs diffusent en boucle l'appel de l'abbé Pierre.
7: Et où l'on lise sous le titre « Centre fraternel de dépannage » ces simples mots « Toi qui souffres, qui que tu sois, entre, dors, mange, reprends espoir, ici on t'aime. La météo annonce un mois entier de gelée terrible. Tant que durera l'hiver, il faut que ces centres subsistent. Devant leurs frères mourant de misère, une seule opinion doit exister entre hommes, la volonté de rendre impossible que cela dure. Je vous en supplie, aimons-nous assez tout de suite pour faire cela. Que tant de douleurs nous ait rendu cette chose merveilleuse, l'âme commune de la France. Merci, merci.
5: 70 ans après cet appel, la France 2024 compterait plus de 4 millions de personnes mal logées, plus de 300 000 personnes sans domicile fixe, 30 000 SDF de plus que l'an dernier.
8: De l'argent, il y en a
9: dans les caisses du patronat.
8: Et l'argent, on le prendra
9: dans les caisses du patronat.
10: Salut Philippe.
11: Bonjour.
10: Est-ce que tu veux bien nous lire ton panneau, s'il te plaît?
11: Panneau réversible avec « L'agro-industrie n'a jamais nourri le monde, mais le détruit ». Contrairement au postulat qu'ils ont depuis 40 ans de dire que l'agro-industrie est là pour nourrir le monde, on en est toujours au point où des gens meurent de faim. Et de l'autre côté, la nature est source de vie et non une ressource.
12: Tout le monde déteste les actionnaires et tout le monde déteste les actionnaires et tout le monde déteste les actionnaires.
10: c'est vraiment la solution de facilité. Hein. Dès qu'il y a des paysans qui gigotent, eh ben, je vais voir Romain. Bonjour Romain.
4: Salut JVD.
10: Confédération Paysanne. C'est pas la FNSEA, c'est pas... C'est quoi CR déjà là ?
4: Coordination Rurale.
10: Mais la Confédération Paysanne qui apporte d'ailleurs tout son soutien à l'actuel mouvement. Ce qui est très malin, je trouve, de pas sombrer dans cette stratégie du gouvernement de monter les uns contre les autres, un système contre un autre. J'ai trouvé ça assez malin de la part de la conf, de dire non, on soutient l'actuel mouvement parce qu'il y a des vrais problèmes, c'est peut-être pas les vraies solutions qui sont énoncées.
4: Je crois qu'aujourd'hui, on est dans une société qui se divise. On travaille de plus en plus, mais on a de moins en moins de pognon à la fin. On est quand même un métier et un travail essentiel dans la société parce que nous sommes à la base de la production d'alimentation. S'il n'y a pas d'alimentation dans les assiettes, bah en fait, il ne se passe rien, il n'y a pas de vie, quoi. Donc c'est nous qui sommes à la base de ça. Et on n'est tellement pas rémunérés pour ça que c'est juste ça le mot d'ordre aujourd'hui, quoi. Et tout le monde est d'accord, c'est-à-dire que tous les gens qui sont sur le terrain, qu'ils soient dans les trois centrales syndicales que tu as dit, parce qu'il y en a trois, enfin il y en a une quatrième, le MODEF, dans l'agriculture, c'est ça qui met tout le monde dans la rue. Donc nous, on ne voit pas pourquoi effectivement on resterait à côté de ce mouvement, alors qu'en fait, on n'a pas envie de division syndicale, on a envie d'avoir une unité syndicale sur ce mot d'ordre, partagée, comme je le dis, sur le terrain. Et d'ailleurs, il y a trois jours, la Confédération Paysanne, nous, les deux principales revendications, c'est s'il n'y a pas de revenus, il n'y aura aucun changement, ça c'est clair. Et deuxièmement, c'est l'arme de destruction massive que représentent les accords de libre-échange. On ne veut pas, puisque c'est ça qui nous met en compétition sur des normes environnementales et sociales avec les paysannes et paysans du monde entier qui ne sont pas sous les mêmes normes et qui sont payés beaucoup moins cher que nous. Déjà, nous, on se plaint, mais alors là-bas, laisse tomber, quoi. Et donc, c'est ça. Ça, c'est une arme de destruction massive. Donc, c'est nos deux revendications principales. Du revenu. Et arrêtons les traités de libre-échange qui font que, si ça continue, on n'aura jamais de revenus, puisqu'ils sont organisés pour ça. Et donc, du coup, nous, on a, au niveau du national, la conf, demandé à la coordination rurale et à FNSEA de venir nous rejoindre sur ces mots d'ordre. Jeudi dernier, il y avait un appel à rassemblement de la coordination rurale devant la gare de Tours. Nous, on y est allé, on a appelé la Confédération Paysanne et nos adhérents à y aller parce qu'en fait, la démarche était très bonne de la coordination rurale de dire on va devant la gare de Tours et on va dialoguer, c'est-à-dire on va parler de nos problèmes agricoles. Et on était tous d'accord pour dire problématique du revenu, problématique du libre-échange. Et donc le préfet s'était déplacé ce matin-là. Et ça, je t'avoue que... c'était un peu dur à vivre, donc on a parlé d'une seule voix avec la coordination rurale sur ces deux aspects-là, en parlant du libre-échange, etc. Et le préfet nous a répondu que le gouvernement voulait du libre-échange et des accords de libre-échange pour développer économiquement la France. Et nous, d'une seule voix avec la coordination rurale, on a dit « mais et nous là-dedans ? Et nous ? C'est le sacrifice ?» Voilà la violence institutionnelle qui nous a été répondue avec le bon ton d'un représentant de l'État. Oui, bah, c'est sûr qu'il va y avoir des conséquences et que certainement que les conséquences, ça va être pour vous. Voilà la violence qu'on vit, quoi. C'est-à-dire qu'en fait, c'est assumé par la parole d'un représentant de l'État de dire « ouais, on vous sacrifie les paysans, il n'y a pas de problème, parce qu'on veut développer économiquement la France ». Mais on est où, là ? C'est Macron qui disait « on ne peut pas laisser déléguer à d'autres l'agriculture et les biens aussi essentiels que... » Ben voilà ce qui se fait par derrière. La France a été épinglée quand même, parce que là, c'est en train de sortir. Nous, on a une fenêtre historique de communication et on développe notre agenda autour de cette question du libre-échange, du libéralisme qui creuse nos tombes. Tous les personnels politiques, là, surtout la Macronie, dit oui, le libre-échange sort de question. Sauf que sur tous les médias, c'est en train de sortir qu'à l'Europe, les négociations, elles continuent, quoi. Donc la France, elle a beau jeu de dire « Ah, non, mais en fait, le truc, c'est que ça se passe. » Et que même si la France ratifie pas ça, vu que c'est européen, ça s'appliquera à nous, quoi.
10: Ça s'appelle de l'enfumage, ça. Et en tant qu'apiculteur, tu sais
4: quoi. J'ai pas pris mon enfumoir pour enfumer, mais aujourd'hui, on va faire des images et pas du blocage. On veut communiquer. Donc je vais essayer de pas parasiter le truc avec mon enfumoir quand on voit de la fumée. Je vous dis un truc comme ça, puis dans le dos, au final, voilà.
10: Tu parlais de violence étatique, relayée aussi par de la violence médiatique, BFM TV, TF1, tout ça. Et alors, il y a un truc qui m'a absolument stupéfait, c'est d'abord le regard de clémence et d'empathie des actuels gouvernants vis-à-vis de ce mouvement. C'est à peine si les gendarmes venaient pas apporter des chocolats chauds devant les pneus qui brûlaient au péage. Et alors, un truc qui m'a aussi sauté aux oreilles, c'est qu'à chaque prise de micro, quel que soit l'intervenant intervenante, c'est la faute des écolos, c'est la faute des normes environnementales si on s'en sort pas. Martelé à chaque prise de micro. Voilà.
4: Je suis quelqu'un qui essaye de revenir toujours à l'économique. L'économie, c'est pas un bien ou un mal en soi, c'est un outil. Nous, en tant que paysans, ou n'importe qui bosse avec ses mains, il sait ce que c'est un outil. Nous, on a des fourches. Soit tu prends la botte de foin avec et tu vas nourrir ton bétail, soit tu la plantes dans quelqu'un et tu le butes, quoi. Donc l'économie, c'est un outil. Soit c'est un outil d'extermination du travail, soit c'est un outil de protection du travail. Donc l'économie politique, il faut vraiment l'appréhender comme ça. Et c'est ça qui est en train de se jouer en ce moment, dans ce mouvement. Et là, le gouvernement va se faire dépasser. Il y a quelque chose d'historique qui est en train de se faire. Je vais revenir sur, à partir du moment où on dit que l'économie, c'est un outil, soit tu détruis, soit tu t'en sers pour dominer, etc., soit tu t'en sers pour t'émanciper. C'est là qu'il y a une ligne et que le gouvernement, il la voit bien, cette ligne se dessiner. C'est-à-dire qu'il y a une partie du mouvement agricole qui dit, nous, on veut moins de normes, parce qu'en fait, les normes, elles pèsent sur nos revenus. Et on les comprend, on les comprend.
10: Et nous, on a des normes qui ne s'imposent pas à d'autres producteurs agricoles dans d'autres pays européens.
4: Et donc le libéralisme, c'est ça. Les accords de libre-échange, c'est ça. C'est mettre en compétition le monde entier, mais sur une base du moins-disant social et environnemental.
10: En tirant tout le monde vers le bas.
4: Et voilà. Du coup, il y en a qui, dans une partie du monde agricole, qui revendiquent la baisse des normes pour se retrouver au même niveau qu'ailleurs. Mais c'est complètement débile. Est-ce qu'on va accepter d'être payé encore moins que ce qu'on est payé ? De se niquer la santé, nos sols, en mettant des pesticides ou je ne sais quelle matière active, comme dans les pays où c'est autorisé ? Nous, ce qu'on dit, c'est que justement l'économie politique, elle est là, parce que nos normes, ce n'est pas des mauvaises choses en soi. Les normes sociales, c'est notre contrat social, c'est nos retraites, c'est notre sécurité sociale. On veut moins de ça ? Je ne crois pas. Donc il faut le financer. Donc il faut du revenu pour financer ça. Donc il faut bien que le travail soit payé à sa juste valeur pour financer ça. Si c'est juste pour se payer à manger et crever parce que t'es malade, t'es pas soigné, parce que quand t'as un arrêt de travail, tu vois ce que je veux dire, les protections sociales et à la fois les protections environnementales, enfin, c'est pareil. On souhaite quand même qu'il y ait moins de pollution dans nos sols, qui se retrouve dans l'eau, qui se retrouve partout. Donc pour ça, bah voilà. Donc si nous, on n'a pas une économie politique, des garanties économiques qui protègent ça, donc nous, on veut aller vers le mieux-disant. Donc nous, on voit les traités de libre-échange comme un outil d'économie politique au service du libéralisme qui tire tout le monde vers le bas. Nous, on veut mettre en place des mesures d'économie politique qui tirent tout le monde vers le haut. C'est par exemple les prix minimums d'entrée. Les prix minimums d'entrée, c'est dire qu'il n'y a aucun produit étranger de la France qui rentre sur le marché français en dessous du prix de production qu'on peut faire ici. Ce n'est pas des taxes, etc. C'est-à-dire qu'avec un truc comme ça, on n'a pas de leçon à donner au monde entier. Ce n'est pas l'impérialisme, c'est on tire tout le monde vers le haut. Si vous venez sur le marché français, le produit sera vendu comme les produits français. Le consommateur, il fera son choix. À vous d'aller récupérer la plus-value derrière et avoir des conquêtes sociales et des conquêtes environnementales. Tu comprends la différence ? Cette exception de l'agriculture, on l'a cette exception culturelle. Pourquoi on n'aurait pas l'exception agriculturelle qui dit l'alimentation, il n'y a pas de concurrence dans le monde entier, on produit ici pour se nourrir ici. Et là, j'en reviens à un truc, c'est la souveraineté alimentaire. La souveraineté alimentaire, à la Confédération Paysanne, qui fait partie de la Via Campesina, le plus grand syndicat mondial d'agriculteurs et de paysans, en 1996 avait défini ce que c'était que la souveraineté alimentaire. Et la souveraineté alimentaire, c'est la capacité des peuples à définir leur politique alimentaire et agricole. C'est-à-dire que les peuples doivent décider qu'est-ce qu'ils mangent, ils doivent décider comment c'est produit. C'est les peuples. Donc là, on parle de démocratie. Ça, bah, ça veut dire que là, ce qui se joue en ce moment, c'est la question du libéralisme. Et par l'entrée de l'agriculture, on a un biais, on a un coin qu'on enfonce et tout le monde est en train de comprendre que tu ne peux pas mettre le monde entier en compétition. On a délocalisé l'industrie France en Chine. On va faire la même chose avec l'agriculture. On n'est même plus capable de faire des masques. Le jour où on sera plus capable de faire un seul kilo de viande, on va faire comment ? On va aller pleurer aux petits Chinois ou aux petits Argentins ? C'est ça la souveraineté ? Non, c'est notre capacité de décider pour nous-mêmes et de mettre en place les moyens de financement qu'on veut. Et ça, c'est pas le libéralisme. Et Macron, il l'a bien compris, que là, il y a deux lignes de fracture. Donc comment on fait pour ne surtout pas attaquer ce dogmatisme libéral ? Ben, on attaque les écolos. Là, Matignon, il est en PLS, parce que là, il y a aussi, donc un, la capacité du monde agricole à bloquer, ça t'a pas échappé, que 8 millions de personnes dans la rue, sur je sais pas combien de mobilisations, il y a rien, il y a un 49-3. Là, il y a à peine 100 000 paysans qui foutent le bordel partout. Effectivement, on les laisse faire, et même on leur apporte des petits chocolats et tout, on est bien d'accord, le deux poids, deux mesures.
10: C'est une caricature, hein, mais, on est sur le plateau de BFM TV, j'ai même vu un représentant syndical policier qui se permettait une petite tranche d'empathie en disant, oui, mais bon, on les comprend quand même, parce que c'est dur leur métier. Hein. Tu te dis, merde, c'est un flic qui parle.
4: Donc tu vois bien l'instrumentalisation. La partie du monde agricole qui dit la problématique, c'est les normes environnementales, alors eux, on les laisse parce qu'on veut voir monter ça Il faut moins de normes, Ça va dans le système libéral. Alors oui, ils peuvent tout défoncer, il n'y a pas de problème. Nous, tu sais bien, chaque fois qu'on lève le petit doigt, c'est de la garde à vue, c'est des peines avec des amendes, c'est du fichage, c'est des bombes, 4000 grenades à Sainte-Soline, voire 5000. Tu vois bien comment ça se joue. Et là, il y a une tribune qui va sortir, co-signée par la Confédération Paysanne, le MODEF, la CGT, FSU et Solidaire, comme un acte de naissance d'une intersyndicale ouvrier et paysan. Parce que la racine du mal, c'est la même. Quand je t'ai dit tout à l'heure que l'industrie française a été délocalisante en Chine, c'est exactement la même chose que ce que nous, on subit maintenant. On le vit dans nos chairs. Quand il y a 20% d'inflation, qu'il y a les plus grandes fortunes françaises qui doublent leur fortune dans un moment de crise où nous, on ne peut plus chauffer, on ne peut plus bouffer, nous qui produisons. C'est quand même Macron qui, en 2018, est allé à Rungis juste quand il a pris son mandat et il a dit « c'est pas normal que 30% des agriculteurs vivent avec moins de 300 balles par mois ». Hein, je veux dire, on est dans quel pays là ? C'est ce système libéral qui l'organise. Et ça, tout le monde est en train de le comprendre. C'est pour ça que je te dis que Matignon, il est en PLS. Parce que nous, on fait monter un agenda sur la dimension d'économie politique que nous, on défend. Quoi. Ça, ça les fait flipper grave. Parce que c'est leur ADN à la Macronie. Ils jouent leur vie, là. Si nous, on arrive à faire monter cet agenda et agglomérer avec les syndicats de salariés, montrer que la problématique des retraites, c'est exactement la même qu'on subit dans la crise des revenus sur l'agriculture. Là, on remet en place un mouvement social fort et on arrête cette division. L'État qui vise dans la division, il vise pas la division que dans le monde agricole. Il la vise aussi dans tout le mouvement social, quoi. Et c'est là aujourd'hui quelque chose que les auditrices et les auditeurs, il faut que vous entendiez. La Confédération Paysanne, on est au centre des enjeux environnementaux et sociaux. On est au centre du mouvement social. On peut parler avec les écolos, on peut parler avec les syndicats, on peut parler avec les assos, on peut parler avec tout le monde. C'est normal, on est juste au centre de tout. C'est nous qui produisons la bouffe, ça concerne tout le monde. Donc voilà l'agenda qu'on développe et on est en train de gagner des points. Nous, la conf, on a pris l'agenda de convoquer tous les syndicats salariés à la Bourse du Travail à Paris ce samedi pour sceller cette alliance. Donc ça, c'est nous qui l'amenons. On est très très conscients de notre place et de notre responsabilité à pouvoir faire cette union. Cette union, c'est pas juste pour faire du blabla. C'est d'ailleurs, c'est dans la matérialité de la lutte. Quand je disais tout à l'heure, il y a 100 000 agriculteurs qui foutent le feu partout, Matignon, il est en PLS. Il y a 8 millions de personnes dans le mouvement social, dans la rue, qui sont juste en train de chanter. Alors avec quelques grèves, quelques blocages, mais on voit bien la puissance qu'a l'agriculture par rapport à la capacité de blocage, c'est-à-dire la matérialité de la lutte, quoi. Et nous, on va l'amener dans le mouvement social. On va dire maintenant, on s'allie paysans et ouvriers. Le coin au niveau de l'agenda politique, on l'a mis sur le libéralisme, sur l'agriculture. Maintenant, si on enfonce les portes de l'Élysée, on tape dans le pognon des patrons, et ça, c'est exactement ce qu'ils font les agriculteurs. Voilà la marche à suivre. Et si on n'est pas tous ensemble pour le faire, on n'y arrivera pas. Et je terminerai sur un autre truc, c'est que les principales conquêtes sociales, elles ont eu lieu quand le paysan et ouvrier s'étaient forts. C'est-à-dire quand les ouvriers, ils allaient bloquer l'usine, quand ils revenaient chez eux, il y avait à bouffer, parce qu'il y avait le cousin qui avait le lapin, ou je ne sais pas qui avait les légumes, les patates et tout, parce qu'il y avait des paysans dans la famille. Maintenant, il n'y a plus de paysans. On est passé d'un million dans les années 80 à là, actuellement, on n'y a même pas 380 000. Dans les 10 ans, il y a la moitié de la population agricole qui va partir à la retraite. On ne sait pas avec quelle retraite. En tout cas, ils vont arrêter l'activité. Donc, il y a de moins en moins de paysans. Et on sait que les luttes, quand elles ont été victorieuses, c'est qu'il y avait des paysans.
10: Quand tu es en grève, tu n'as pas de revenus et pourtant tu continues à manger.
4: Et ce n'est pas Leclerc, Carrefour et Lidl qui vont faire crédit.
10: Donc un mouvement social, en fait, il a besoin d'être nourri. Ça me renvoie au dernier mouvement social qui a lieu en 2023 contre la réforme des retraites. Il y avait ici, localement, là, cette expérience de la louche finale et on voyait que des gens de la Confédération Paysanne étaient là, concrètement, à apporter de la nourriture. C'était déjà un acte très concret de solidarité, mais vraiment, là, je commence à mieux comprendre la jonction, hein, faucille, marteau. Un mouvement social qui n'est pas nourri, il s'éteint. Quand on mange, ça dure plus longtemps.
4: Exactement, c'est pour ça que j'ai sorti un podcast sur un exemple qui s'est passé à Brest. Ça a commencé en 2019, quand on a approvisionné les piquets de grève, qu'on a fait un printemps en hiver, c'est-à-dire 25 fermes ont apporté 300 kilos de bouffe qui ont été préparés par les cheminots, et on a fait le banquet juste ici, hein, devant le palais de justice et la Grande Poste. Ça a donné naissance à Festilut. À ce moment-là, nous, on a compris qu'en fait, on pouvait remonter les produits des fermes, mais on n'avait pas la capacité de les rendre accessibles, c'est-à-dire les préparer, les distribuer, etc. Et c'est comme ça qu'on a mis en place la louche finale, en proposant à des copains qui eux, se demandaient qu'est-ce qu'il y avait à faire pour aider le mouvement social. On a dit, nous, on a besoin d'un lien entre les fermes et le mouvement social. Et c'est ça la louche finale. Et ça, ces cantines de lutte, elles sont inspirées de beaucoup ce qui se passe dans l'Ouest. En ce moment, dans l'Ouest, il y a une intercantine. D'ailleurs, moi, je vais te le dire, à Sainte-Soline, quand j'y étais, moi, je suis allé, pas devant les CRS, je suis allé à l'intercantine. Parce que je pense que c'est fondamental. La matérialité de la lutte, ça passe par nourrir la lutte, mais nourrir, pas intellectuellement, nourrir...
10: Pas seulement.
4: Oui, les deux. Et on a beaucoup de choses à apporter du côté intellectuel, mais nourrir matériellement, c'est-à-dire la nourriture, quoi. Et donc, à Sainte-Soline, il y a un intercantine qui, en autogestion totale, a rendu commun tout le matériel, plein de cantines. Ils ont dit, moi, je prépare ça, tout le matériel en commun. Communisation de l'appareil de production, de l'alimentation. On a nourri 20 000 personnes. Sur le week-end. Il n'y a pas de truc de « on a payé quelqu'un pour faire de la bouffe », c'est de nous, c'est de nos fermes, c'est des petites mains, et on a fait. Le samedi, quand les gens sont rentrés du théâtre d'opération, on peut dire, parce que ça avait vraiment des éléments guerriers, puisqu'on s'est pris 5000 grenades en 2 heures sur la tête, on a été capable de servir 6 à 8000 repas en 2 heures. Quand on aura cette capacité de faire ça sur tous les territoires, je veux dire que le mouvement social, quand il va se mettre en mouvement, il aura une autre gueule. Parce qu'il va tenir. Et donc c'est pour ça que nous, sur le deuxième mouvement des retraites, donc en 2023, avec la louche, donc les gens, ils ont payé à prix libre, donc ça a financé. Moi, j'ai apporté mes biliques, le lait, le miel, les œufs. Ils ont démarré comme ça, ils n'avaient pas de matos. Nous, on a apporté tout le matos pour qu'ils démarrent. Et du pognon. Je veux dire, les gens, ils étaient comme des dingues. Il y a des gens, ils payaient la crêpe 20 balles parce qu'ils savent que ça a du sens. Là, ils veulent donner du pognon. Tout le monde veut donner du pognon pour ça, quoi. Donc, ils avaient la crêpe, tout, ils étaient contents, ça avait du sens. C'était les produits des fermes, ils faisaient du pognon. Derrière la louche, ils ont acheté plein de matos. Et aussi, on a pu financer avec ça l'approvisionnement de la centrale nucléaire, l'approvisionnement du dépôt gazier de Céré-la-Ronde, l'approvisionnement des cheminots neuf ferroviaires de Saint-Pierre-des-Corps. Et maintenant, quand on bouge, c'est les mêmes équipes qui disent ah, « on fait quoi les copains là ? On vient comment ? Vous êtes... » Donc il y a les mecs de la centrale qui nous appellent, il y a les gaziers qui nous appellent, il y a tout le monde qui nous appelle. Et là, aujourd'hui, il y a les enseignants qui vont nous rejoindre aussi. Donc tu vois comment cette jonction, il faut arrêter de se regarder en chien de faïence. Nous, on a tendu la main, on a dit « voilà, sur la réforme des retraites, on est conscient que ça nous concerne, parce que d'ailleurs, c'est notre contrat social, c'est le service public dans les campagnes, et nous, on a besoin de service public. S'il n'y a pas de retraite, il n'y a plus de service public. Donc on approvisionne la lutte. » Et comme ça, on a construit une histoire ensemble. Et maintenant, on en arrive à ce que, dans le dernier mouvement de la réforme des retraites, ça s'est multiplié partout sur le pays, nourrir la lutte. On l'a même fait au National, dans les manifs à Paris. On a rejoint les cortèges. Moi, à un moment, j'ai conduit le tracteur qui est arrivé à la place de la Bastille. Tu vois le délire en passant par les beaux quartiers, Hôtel de Ville, le Louvre et compagnie. Et le tracteur paysan, dans le cadre de la mouvement de la réforme des retraites, est arrivé place Bastille. On avait ramené des pommes, du comté, tout ce qu'on sait faire de mieux, du vin, du jus de pomme, du pain, tout. On nourrissait, on nourrissait, on nourrissait. Ça nous amène aujourd'hui à pouvoir concrétiser et cristalliser cette alliance, parce que souvent, nous, le milieu paysan, on est vu comme des patrons, et avec les syndicats de salariés, tu vois, des fois, ça frotte un peu. On a mis par terre cette différence, et c'est ça qui est en cours aujourd'hui. Quand tu lis cette question de la convergence des luttes, mais dans l'action, c'est-à-dire dans la matérialité de la lutte, qui est l'objectif, avec une cible, l'ADN libéral de la Macronie, et de la trahison du PS depuis la parenthèse libérale, et de toute la droite jusqu'à l'extrême droite, tu vois que les enjeux, ils sont sérieux, quoi. Et que nous, on les prend très au sérieux, et qu'on prend très au sérieux notre place et notre capacité de mobilisation en étant au carrefour de toutes ces luttes. Donc nous, quand on parle à la conf, les gens, ils nous écoutent. On a ce bénéfice d'avoir une aura, parce qu'on a mené des luttes, qu'on parlait à tout le monde, on s'expose, on en prend plein la gueule. Les gens, ils savent à quel point c'est dur notre situation sur les fermes, mais dans la lutte. Et donc, quand on propose des choses... Et donc, là, la Confédération paysanne au niveau du national a appelé à bloquer toutes les centrales de distribution, toutes les faire des opérations. Donc là, on va voir comment, avec les syndicats, maintenant, on va passer à l'action, quoi. C'est ça l'enjeu aujourd'hui, à mon avis, dans le moment. Et c'est pas pour sortir de la question agricole. Tu vois bien que nous, on identifie comme le principal enjeu la politique libérale appliquée à l'alimentation et à l'agriculture. Et que c'est ça qu'on veut mettre sur la table, et que là, il y a une jonction qui est en train de s'opérer, parce que là, c'est l'éducation aujourd'hui, c'est ça. Demain, ça sera l'hôpital, c'est pareil. Donc là, t'entends le camion de Solidaire qui est en train d'appeler toutes ses troupes à nous rejoindre, et on va mener l'action ensemble.
10: Tu parlais tout à l'heure d'autonomie alimentaire, et ce sera l'objet d'une autre émission, mais il faudra qu'on évoque ce que c'est que le SSA, par
4: état. Sécurité sociale de l'alimentation.
10: Sécurité sociale de l'alimentation.
4: C'est une perspective, mais d'abord, attaquons-nous à la question du libéralisme, qu'on comprenne bien comment l'économie libérale nous plombe, et la SSA, c'est un moyen d'en sortir.
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0: Bonjour Maude.
1: Bonjour.
0: Dans cette manifestation de paysans et de paysannes, alors il y en a qui portent des panneaux, sauver un paysan, manger un trader, sauver une paysanne, manger un banquier. Toi, tu as un autre ustensile de communication, c'est une fourche.
1: Bah oui, je trouvais ça assez symbolique, puis c'est pratique pour accrocher les trucs dessus. Et là, en l'occurrence, un petit message de mon cru. Bon, en l'occurrence, j'utilise pas vraiment de fourche, moi, parce que je suis vigneronne, mais bon, c'est pas grave.
0: C'est où ton exploitation ?
1: À Marçon, dans la Sarthe.
0: Au bout de cette fourche, il y a une bulle de bande dessinée, qu'est-ce qu'il y a écrit dessus ?
1: Il y a écrit « Je ne suis pas une variable d'ajustement ». Donc moi, je suis toute seule sur la ferme, il y a plein de gens qui sont seuls ou deux, qui sont en famille sur les fermes, c'est des petites structures. Et qu'on s'ajuste énormément, on fait le grand écart avec des récoltes très variables, des prix de matières premières ou de fournitures, ou à moi en l'occurrence les bouchons, les bouteilles, ce genre de choses qui ont beaucoup varié. La main d'œuvre qui a un coût qui augmente sûrement pas suffisamment pour les travailleurs, mais un peu pour nous, et puis aussi ils veulent travailler différemment, et c'est bien, mais bah, ça aussi il faut s'adapter, faut s'ajuster. Les réglementations qui changent, là par exemple, faut que je me mette à faire l'étiquetage nutritionnel sur les bouteilles. Bon, bah. Et en fait, on passe un temps fou à s'ajuster. La production, elle est parfois secondaire en fait, ce qui n'est pas normal, c'est le cœur de notre métier, c'est ce pourquoi on fait ce travail-là. Et surtout, ça fait des structures et des gens qui finissent par renoncer parce qu'à force d'être étiré à droite, à gauche, bah, ça casse quoi, ça rompt. Et j'ai des collègues là qui arrêtent parce que trop de difficultés financières, parce qu'un ras-le-bol moral. Et je me dis, bah, punaise, si on renonce après, c'est qui fait la bouffe? C'est qui produit notre vin? C'est qui va faire ça? C'est des industries, des fermes industrielles quoi. Et moi, j'ai pas du tout envie de ça. Mais faut être conscient que là, même pour moi qui ai une petite ferme qui fonctionne bien, franchement, ça va. Bah, je commence à me poser des questions quoi.
0: J'entendais des exploitants agricoles là de ce début janvier 2024. Ouais, on n'y arrive plus, c'est à cause des normes et des normes environnementales et écolo. Évidemment, c'est pas ce que tu dis, mais il y a une résonance. Et puis aussi des gens qui disaient, mais on passe notre temps à faire de la paperasse, voire même remplir certains dossiers. C'est un boulot à part entière qui demande des compétences très particulières qu'on n'a pas. Donc on est obligé de payer des gens pour remplir des dossiers. Est-ce que tu te retrouves sur ces deux trucs ?
1: Carrément. Par contre, enfin, moi je partage pas du tout le fait de demander l'assouplissement de la réglementation environnementale. Je suis pas d'accord. Je pense qu'il faut encore.
0: Tu fais du vin mat.
1: Ouais, enfin en tout cas bio. Mais je pense qu'il faut vraiment. Pas forcément aller plus loin, mais en tout cas garder le cap sur la bio, sur le produire mieux. Par contre, nous, par exemple, la certification bio, rien que ça, hein, le contrôle de certification, ça me coûte 600 euros par an, alors que j'ai 3 hectares de vignes, c'est un coût énorme pour pouvoir mettre AB sur mes bouteilles, quoi. Plus tout un tas de cahiers d'enregistrement qu'il faut faire. Et moi, je trouve pas ça normal que ce soit moi qui n'utilise pas de produits dangereux, qui ai besoin de me justifier sur le fait que je n'utilise pas de produits dangereux. Pour moi, c'est l'inverse. Il faudrait que plus on prend des risques, plus on fait prendre des risques à la nature, à nos salariés, etc., avec des produits, plus il faut qu'il y ait une traçabilité. Elle me semble justifiée. Après, globalement, je partage l'avis de mes collègues sur il y a trop de charges administratives. Et surtout, il y a énormément de choses qui ont été faites avec l'informatisation. Ils ont allégé leur travail dans les bureaux, ça c'est clair, parce qu'en fait maintenant c'est nous qui enregistrons tout sur internet, qui remplissons les cases, etc. Et on fait ça une fois, deux fois, trois fois, des fois un chiffre, on va le déclarer à 4 organismes différents. Ça met en rage, je me dis mais punaise, comment c'est possible qu'on puisse pas faire des ponts entre toutes ces structures-là et qu'on passe pas notre temps à remplir ces cases-là quand on sait les remplir. Parce qu'en effet, il y a des fois, c'est juste impossible. Remplir une déclaration PAC, c'est hyper compliqué. Et en effet, il faut payer, allez, 250 ou 350 euros l'organisme qui va faire ça. Et puis, faire une demande de subvention européenne au titre de l'amélioration des fermes, là, ça s'appelle un PCAE, bon, peu importe. C'est un truc, si on n'a pas de comptable, c'est impossible à faire, quoi. Et moi, je suis ma propre comptable. Si un jour, je veux faire un dossier comme ça, je vais devoir, en effet, payer un peu de conseils dans une structure, quoi, pour qu'on puisse me remplir ce tableau qui est incompréhensible.
0: L'administratif, ça représente combien de pourcents de ton temps de travail ?
1: L'administratif pur, on est presque sur un tiers, à mon avis, du temps de travail. Ouais, c'est énorme. Non, mais c'est énorme.
0: C'est autant de temps que tu passes pas dans tes vignes.
1: Bah ouais, carrément. Ou à la cave. Et dans la mesure où, déjà, moi, je produis, je transforme, je commercialise. Et bien sûr, je fais le suivi administratif et de mes salariés, etc., fiches de salaire et tout. Donc c'est beaucoup trop, beaucoup trop. Après, je dis pas, il faut une alimentation sécurisée, de la traçabilité et répondre à des normes. Mais là, ce qu'on nous demande de remplir, en effet, je trouve que des fois, ça va pas dans le sens des petites structures. En tout cas, on est de moins en moins autonome pour remplir ces dossiers-là. Et du coup, bah, soit on paye, soit on finit par plus les faire et puis on s'extrait tranquillement du système de production, et puis en fait c'est la fin des petites fermes, quoi. C'est la même logique dont on parle beaucoup dans les organismes de formation, qui ont des pressions énormes d'administratifs pour le suivi qualité de leur formation. Et du coup, ces petits organismes disparaissent de plus en plus, notamment l'ADR qui fait des formations, a des difficultés là-dessus, je crois, a des difficultés à répondre à ce cahier des charges pour être sûr que voilà, les financements qui sont mis sur les formations sont bien utilisés. Quand on fait une formation, maintenant, il faut remplir 3 formulaires de satisfaction. Et tout ça, c'est du temps encore qui n'est pas mis pour là la formation, moi la production, pour le faire en fait, pour vraiment faire les choses concrètement.
0: Voilà pour le verso de ton panneau, donc je ne suis pas une variable d'ajustement. Et de l'autre côté, qu'est-ce qui a marqué ?
1: De l'autre côté, c'est femme de terre, femme des terres. Ça, c'est un slogan qui n'est pas de moi là pour le coup, mais qui est issu d'un super moment, 2 jours de commission femmes de la Confédération Paysanne, où on était un peu plus de 80 nanas, chefs d'entreprise, à parler de ce que c'est la place des femmes dans l'agriculture. Parce que ça, c'est aussi une autre difficulté, mais bon. Disons qu'être une femme dans l'agriculture aujourd'hui, c'est tellement vaste en fait, il y a plein de choses. Je partage un peu la lutte. Je subis pas forcément beaucoup de difficultés liées à ça, mais quand même, c'est un milieu très masculin. Déjà, se faire sa place auprès des collègues, avoir une crédibilité auprès des voisins, des gens du village, ça peut être très compliqué. Avoir un accès à la terre pour certaines nanas, c'est hyper dur. Moi, je suis issue du milieu agricole, j'ai eu de la terre par ma famille, c'était hyper facile. Mais il y a des nanas qui galèrent, des gens qui galèrent à avoir des terres, et alors les femmes encore plus.
0: Parce que femmes ?
1: Bah ouais, parce que femmes, parce qu'elles n'ont pas l'air crédibles, parce qu'elles ne vont pas avoir ce qu'il faut pour faire le boulot. Et,
0: Qui c'est qui faisait tourner les fermes entre 40 et 44 quand les gars étaient au stalag ?
1: Ah, c'est clair, bah, on a, voilà.
0: En 14-18, elles se sont bien débrouillées aussi.
1: Ouais, non, mais carrément. Et à vrai dire, on fait parfois bien plus intelligemment le travail. On fait bien plus attention à nos corps et à l'effort qu'on fournit pour le travail, pour se préserver. Et ça aussi, la place du corps et de la femme dans l'agriculture, c'est aussi compliqué pour ça. Faire un enfant quand on est à son compte, exploitante agricole, eh ben, c'est pas évident. Se faire remplacer quand on est chef d'exploitation agricole, ça se fait pas en claquant des doigts comme un salarié. Déjà, dans les entreprises, ils ont du mal à remplacer. Mais là, quand on est en fait responsable de l'intégralité de la ferme, de la production, de la transformation, de la commercialisation, de l'administratif, comment se faire remplacer en cas de congé maternité, bah, c'est hyper compliqué. Donc ça, c'est une autre difficulté. Il y en a pas mal. Après, moi, je trouve qu'il y a énormément de femmes, de plus en plus de femmes dans l'agriculture. Et c'est bien parce que c'est aussi une manière de produire qui est assez douce, qui peut être plus intelligente, moi, je trouve, parfois. Le fait de ne pas, en effet, avoir peut-être la force de foutre un coup de pied dans un truc et que du coup ça passe, ben, ça nous donne quand même aussi l'intelligence de penser les ateliers, tout un peu différemment, quoi. Et c'est bien.
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0: Bonjour Mathieu.
3: Bonjour.
0: J'allais dire en bleu de travail, non, c'est un rouge et brun de travail, tenue de paysan, donc je suppose.
3: Ouais, c'est ça, la tenue de rigueur. Ben on... Je dis on parce que je suis sur une ferme collective, la ferme de Belêtre à Dolulsec. On est paysan boulanger et maraîcher, en bio bien sûr. Et on est entre 7 et 10 personnes à travailler ensemble à l'année.
0: Est-ce que tu veux bien nous lire ce qui a marqué sur ton panneau ?
3: Un revenu paysan, oui, mais issu du travail, pas du capital.
0: J'ai vu aussi d'autres panneaux, il y a marqué sauver une paysanne, manger un trader.
3: Ouais.
0: C'est pas bio un trader, ça mange de...
3: Ah, il n'y en a pas beaucoup des bio, effectivement. L'idée, c'est ce qu'on porte nous depuis le début, ça fait 10 ans qu'on est installé à la ferme de Belêtre et on a constitué une coopérative paysanne pour garantir que ce qui va nous permettre de tirer de l'argent, c'est bien le travail et pas le capital, c'est-à-dire pas les terres, pas le bâtiment et pas notre outil de travail. Tout ça, c'est au service d'un projet qui est de produire de l'alimentation bio. Mais chaque mois, on est rémunéré pour le travail qu'on réalise. Et quand on accueille des nouveaux associés, ben on leur demande de mettre 50 euros pour pouvoir travailler avec nous. Ils n'ont pas besoin de racheter la ferme. La ferme, c'est un bien, on la considère comme un bien commun au service de la production paysanne, quoi.
0: Est-ce que vous êtes adhérent à la Confédération Paysanne, à votre ferme ?
3: Oui, moi je suis moi-même au comité départemental de la Conf et mes collègues sont aussi adhérents. Ce que j'avais envie de porter aujourd'hui, c'est... On entend beaucoup les agriculteurs manifester ces dernières semaines, mais il y en a aussi beaucoup qui manifestent pour un revenu agricole, mais qui sont en même temps assis sur des tas d'or, en fait. Ils viennent avec leur tracteur qui valent 150 000 ou 200 000 euros. Ils sont à la tête d'exploitations qui valent 1 million d'euros. Ça, on n'entend pas beaucoup parler, en fait. Au moment de leur départ à la retraite, il va falloir leur faire un gros chèque pour avoir le droit de prendre leur place. Et moi, je considère que produire de la bouffe, ça devrait être juste une activité de base, c'est un besoin de base. c'est un commun de nourrir les gens. Et donc pour ça, on devrait avoir des outils de travail qui sont mis à disposition et pour lesquels on n'a pas besoin de s'endetter pour pouvoir accéder au métier de paysan, quoi.
0: Dans ces agris là qu'on voit défiler donc en ce début 2024, ils sont pas tous riches comme Crésus. Il y a aussi des gens qui mangent la feuille parce qu'ils se sont endettés, ils ont mis le doigt dans un système pas possible. Tout le monde ne gagne pas des milliers et des cents à faire de l'agriculture productiviste.
3: Effectivement, il y a une grosse disparité au sein du monde agricole. On peut pas mettre tout le monde dans le même paquet, mais quand même, il y a un ancrage culturel très fort à être propriétaire de son outil de production. S'il faut s'endetter, coûte que coûte, on le fera pour en être propriétaire. Et effectivement, les retraites sont misérables à la fin quand on termine une carrière paysanne, mais il y en a beaucoup qui compensent une trop faible retraite par répartition par une retraite par capitalisation. Et en fait, quand on fait ça, on ne fait que reproduire le problème et accentuer le problème. C'est-à-dire qu'on a perdu 50% des paysans en 30 ans, et dans la même période, le capital d'exploitation a augmenté de 75%. Ce qui fait que les paysans qui restent sont plus riches que ceux qu'il y avait avant, parce que les fermes sont plus grandes, avec plus de capitaux, avec plus d'endettement, certes, et donc il faut fournir plus de travail pour rembourser des emprunts. Et pour des gens qui sont dans des systèmes industriels, ils ne maîtrisent pas le prix des produits. Donc c'est le cours mondial qui leur impose à quel prix ils vont être payés au final, une fois qu'ils ont fini de travailler, qu'ils ont livré leur blé, leur lait à la coopérative ou à l'industriel, quoi. Et donc effectivement, c'est tout un système qu'il faut remettre en cause, parce que on ne peut pas dans ces conditions dire juste aux paysans « changez de modèle et puis faites autrement ». Nous, on a essayé de faire autrement et on a démarré comme ça, tant mieux. Mais on sait bien, on voit bien que c'est pas à la portée de chacun et chacune et que des gens sont pris dans une impasse. Il y a besoin de mouvements d'ampleur et macroéconomiques pour que les choses puissent évoluer. Donc, c'est pour ça qu'on est aussi solidaire avec des gens qui ont fait d'autres choix de montage juridique sur leur ferme, quoi.
0: Et vous, votre expérience de ferme collective, ça fonctionne? Ça fait longtemps que ça marche?
3: Ça fait 10 ans cette année. On a démarré à 5. On a 7 travailleurs permanents à l'année et on peut monter jusqu'à 10 travailleurs en pleine saison. Des associés sont partis, d'autres sont arrivés. Comme je vous disais, avec 50 euros en poche, on peut devenir associé, gérant de la coopérative et avoir le même salaire que tous les autres travailleurs, y compris ceux qui sont là depuis 10 ans, quoi.
0: Et vous êtes inféodé à la grande distribution, au distributeur, comment vous écoulez?
3: Nous, on maîtrise complètement notre production, notre transformation et nos ventes. 100% des légumes qu'on produit à la ferme sont distribués en AMAP, sous forme de panier hebdomadaire tous les vendredis, auprès de plus d'une centaine de familles qui viennent faire leur panier tous les vendredis soirs à la ferme. Et donc cette communauté d'Amapiens, on les appelle comme ça, qui finance l'intégralité de notre activité de maraîchage. Et pour ce qui est de la production de céréales, l'intégralité de nos céréales sont transformées à la ferme en farine. On a un moulin à meule de pierre. Et puis au sein de notre fournil, on a un four à bois, on pétrit à la main, et un pain au levain qu'on commercialise à la ferme, auprès de différentes AMAP, auprès de différents magasins bio sur l'agglomération de Tours, la Coop Nature, les Biocoop. Tout est vendu en direct ou en circuit le plus court possible et on fixe les prix nous-mêmes, en fait.
0: Je suis en train de percuter, là, t'as dit, votre exploitation, elle est à Dolul Sec. C'est par là où est passé le convoi de l'eau fin août 2023, là.
3: C'est ça. On avait un millier de personnes chez nous fin août à l'occasion du convoi de l'eau, ouais.
0: Bon, évidemment, en campagne, tout le monde se connaît, donc dans votre coin, c'est pareil. Vous discutez, vous connaissez les autres agris et tout ça. Est-ce que votre modèle, donc, qui existe maintenant depuis 10 ans, est-ce que tu as pu constater que ça pouvait ébranler quelques convictions chez des gens qui n'ont pas toujours pratiqué comme ça et qui se disent « Ah bah tiens, on peut peut-être faire autrement, en fait ». Est-ce que tu vois que les lignes, elles peuvent bouger chez les autres collègues qui font autrement?
3: Ouais, on voit, les gens sont un peu moins dubitatifs. Au début, bon, c'est quoi cette bande de jeunes qui s'installent sur une ferme qui avait déjà un peu une réputation très alternative? Mais au final, ça fait 10 ans qu'on est là, on emploie. Je pense qu'on est le premier employeur de la commune, à la coopérative paysanne de Belêtre, à Dolul-Sec. On emploie des gens, on fait 450 kg de pain par semaine, on fait des légumes pour 120 familles, on met nos enfants à l'école, enfin on fait vivre la commune, quoi. Dans nos champs, il y a des céréales, il y a de la production, il y a des légumes, on n'est pas des rigolos, quoi. Donc effectivement, le regard a un peu changé, on nous prenait de haut, et puis maintenant, en réunion de CUMA, où on partage du matériel avec ces gens-là aussi. Bah on est écouté comme les autres, notre voix est entendue et on se respecte. On n'est pas sur les mêmes modèles, mais on cohabite en tant que voisins cordialement.
0: Bah ça a vachement changé, parce que moi, quand je me baladais en campagne il y a 25 ans, quand tu disais bio, ça faisait ricaner tout le monde. Bon, tu me diras maintenant, depuis que c'est devenu un argument de vente dans les supermarchés, tout est bio maintenant. Mais on va bientôt nous sortir du glyphosate bio tellement ça se vend bien.
3: Non, effectivement, on a beaucoup de gens de la commune qui viennent faire leurs courses chez nous. On fait du pain pour la cantine une fois par semaine, les cantines du village. Voilà, on est plutôt intégrés socialement. Moi, je suis au conseil municipal. Il y a d'autres agriculteurs qui ne sont pas du même bord aussi au conseil municipal. On discute, on essaye de vivre ensemble. Mais on a fait notre place et je pense qu'on a gagné en crédibilité parce que juste par le fait d'exister et de durer, en fait. Voilà.
0: point de vue politique et stratégie, là, j'étais assez étonné en regardant les médias dominants, là, la bienveillance de l'actuel gouvernement vis-à-vis de la révolte des agris conventionnels, là, très légitime d'ailleurs, hein. J'ai même entendu un policier syndicaliste qui disait « oui, mais on les comprend quand même, c'est dur hein, ce qu'ils font ». Je dis « waouh ». Et j'ai trouvé assez maligne la position de la Confédération paysanne, qui n'est pas du tout de sombrer dans le piège que tend le gouvernement de monter les uns contre les autres, parce qu'il a aussi beaucoup été dit, à force de médias dominants, que « bah oui, on s'en sort plus, c'est la faute des normes, c'est la faute des écolos, c'est pas du tout la faute du libéralisme hein, ». Et je trouvais assez futé la position de la conf de dire « non, mais la révolte de ces gens est légitime, alors peut-être que les solutions qu'ils proposent sont peut-être pas les bonnes, mais en tout cas, la colère est légitime et on s'y associe ».
3: La colère est légitime, ensuite, les revendications derrière ne sont pas les mêmes d'un syndicat à l'autre. Ce qu'on veut dire par là, c'est qu'il y a aussi deux poids, deux mesures dans ce gouvernement. Il y a des façons de réprimander, on va dire, les manifestants qui ne sont pas les mêmes selon le bord dans lequel ils sont, quoi.
0: Les agris de ce début 2024, là, ils n'ont pas eu droit aux 5000 grenades de Sainte-Soline, par exemple.
3: Voilà. Si nous, on avait fait cramer une MSA, une DREAL, des mairies, etc., il en faut beaucoup moins que ça pour se retrouver en garde à vue et avoir des peines lourdes. Hein. Les camarades qui ont organisé Sainte-Soline ont eu des peines très lourdes récemment, là, au tribunal de Niort. Donc, deux poids, deux mesures, on trouve ça complètement injuste. On est syndicalistes comme eux, on porte des revendications qui nous paraissent légitimes, et pas seulement pour la profession, pour l'ensemble de l'intérêt général en fait. Nous on pense que l'agriculture, c'est un sujet bien trop important pour laisser entre les seules mains des agriculteurs. Parce qu'on parle d'alimentation, on parle de qualité de l'eau, on parle de qualité de l'air, on parle de biodiversité, de climat, de paysage, enfin tout ça c'est l'affaire de tous et de toutes quoi. Et donc les syndicats, que ce soit la coordination rurale ou la FNSEA, ont plutôt tendance à dire on parle d'agriculture, laissez-nous gérer les questions agricoles, on sait de quoi on parle. Et nous, à la Confédération paysanne, on porte une autre voix en disant non, justement. On a besoin de discuter de ces choses-là avec l'ensemble des citoyens, des consommateurs, des mangeurs, des promeneurs, enfin des gens qui occupent notre territoire, en fait, tout simplement, quoi.
0: Ça fait écho à une image que j'ai vue sur BFM TV, une femme syndicaliste de CR, donc coordination rurale, qui avait marqué dans son dos « Foutez-nous la paix, laissez-nous travailler ».
3: C'est ce qui nous différencie, entre autres, de ces deux autres syndicats-là, quoi. C'est que nous, on a besoin, et on pense que c'est pas seulement qu'on a besoin, c'est que c'est légitime de faire alliance avec des syndicats de travailleurs, des organisations environnementales, des associations de consommateurs, enfin, on est dans le même bateau, en fait. Ne nous trompons pas d'ennemis. L'ennemi, ce n'est pas les non-paysans. C'est les gens qui essayent de s'accaparer des ressources et de s'accaparer de l'argent sur le dos des travailleurs. Et nous, en tant que paysans, on fait partie du camp des travailleurs.
0: Et l'ennemi n'est pas forcément non plus celui qui, par atavisme, pour faire comme le père faisait dans ce modèle 30 glorieuses, qui a mis le doigt dans l'engrenage fatal, s'endetter auprès du Crédit Agricole pour fabriquer de la merde pleine de cancer. Voilà, l'ennemi, c'est pas forcément celui-là ou celle-là non plus.
3: Non, malheureusement, c'est des paysans et des paysannes qui sont victimes d'un système dans lequel ils se sont engouffrés et duquel il est difficile de sortir aujourd'hui. Donc c'est pour ça que je disais tout à l'heure, on est aussi solidaire avec ces gens-là, même si c'est pas forcément des gens syndiqués ou syndiqués à la Confédération paysanne. On voit bien qu'ils sont victimes, et ce qu'on dénonce, c'est le libéralisme, c'est les accords de libre-échange, c'est le poids du capital, et c'est... ça fait trop de décennies que ça dure, la cogestion, FNSEA, gouvernement successif de gauche comme de droite qui se sont succédés.
0: De droite comme de droite.
3: Voilà. Aujourd'hui, le mouvement, il part de la base, en fait. La FNSEA essaie de tenir ses troupes et de récupérer ce qui s'y passe. Mais à la base, il y a des paysans et des paysannes, pas forcément syndiqués, qui en ont ras-le-bol et qui ont raison d'en avoir ras-le-bol. C'est ces gens-là qu'il faut écouter, et pas forcément les gens qui sont aux manettes du syndicat qui négocient avec le gouvernement et organisent la politique agricole depuis trop longtemps, quoi.
4: La manif de la Confédération paysanne s'ébranle, direction donc un discret cabinet de courtage où des traders spéculent sur les matières agricoles.
2: Et tout le monde déteste les actionnaires, et tout le monde déteste les actionnaires, et tout le monde déteste les actionnaires.
5: Ici, là, dans cette cour, au quatrième étage, dans un bureau... assez petit, il y a une dizaine de personnes qui font du courtage de matières premières agricoles, du trading sur le lait, sur le céréal. Et nous, ça nous semblait important en ce moment dans ce mouvement de colère paysanne. La Confédération paysanne est pleinement engagée, elle a appelé à se mobiliser devant des centrales d'achat. La véritable question, c'est la question du revenu, c'est la question du libre-échange qui écrase les paysans et les paysannes, et la question de la répartition de la valeur dans tout notre système alimentaire. Le paysan, il est toujours écrasé, et au-dessus de lui, il y a des gens qui se gaffent, quoi. Les paysans et les paysannes, ils produisent, ils travaillent énormément, mais la valeur, elle part soit vers les financiers, soit vers la grande distribution, soit vers l'agro-industrie. Donc c'est pour ça qu'on a proposé de monter une action symbolique ici. On va un peu retapisser cette cour de collage. Et ensuite, on va faire une image ici, murée avec de la paille, cette entrée-là, faire de la photo. Il va aussi y avoir un banquet, un petit banquet, des tartines, de quoi boire. Et bien, on vous invite à rentrer là et à aller vous situer devant le numéro 4 pour manifester notre indignation devant les salaires indécents pour les paysans et les paysannes comparé, je ne sais pas quels sont les salaires des personnes qui travaillent dans le courtage. Le salaire horaire est sûrement bien plus élevé.
2: Et tout le monde déteste les actionnaires. Et tout le monde déteste les actionnaires.
0: Bonjour Joël.
6: Bonjour.
0: Est-ce que tu veux me dire ce qu'il y a marqué sur ta pancarte, s'il te plaît ?
6: Sauver un paysan, manger un banquier.
0: Ah, je l'ai vu décliner au féminin aussi.
6: Oui, voilà.
0: Sauver une paysanne, manger un trader.
6: Oui, tout à fait. Donc en fait, c'est symbolique dans le sens où il y a une plus-value, une valeur ajoutée qui est mangée à la fois par les traders, donc surtout par les dividendes qui sont versés aux actionnaires, et à la fois par les banquiers avec les taux d'intérêt exorbitants ou les agios exorbitants prélevés directement sur les revenus des paysans qui, eux, ont une toute petite plus-value, voire même plus-value négative, avec donc des tout petits revenus, voire même des revenus négatifs, quoi.
0: Ah d'accord, c'est les traders et les banquiers, parce que moi j'entendais des gens de la FNSEA qui disaient que c'était la faute des écolos, des normes et tout ça, qui s'en sortent pas.
6: Si on en est là au niveau des paysans et des paysannes qui ont des faibles revenus, on peut dire que c'est surtout la faute à l'ultralibéralisme qui gère le monde entier et qui fait qu'on va plutôt favoriser les revenus des actionnaires, donc les dividendes qui sont versés aux actionnaires, plutôt que les revenus à la fois des salariés et à la fois des paysans et des paysannes, quoi. C'est surtout là le problème. Et c'est pour ça que là, on fait une action devant un bureau, soi-disant, de traders, là-haut, là, pour dénoncer cet ultra-libéralisme. Il faut savoir que le blé qui sert à faire notre pain, il est coté à Chicago, au marché international de Chicago. Donc on est dans une aberration. Alors le blé, il y a le riz, toutes les denrées alimentaires de base, quoi.
0: T'es paysan, toi ?
6: Ex-paysan, retraité, en lien avec les futures installations, des transmissions, et notamment avec une structure bien connue qui s'appelle Terre de Liens, avec laquelle on peut installer, et heureusement, de nombreux paysans et paysannes.
0: À force d'engraisser de manière très grosse, et là, l'exploitation va être des millions, ça devient intransmissible.
6: Eh ben voilà, le problème, il est là, c'est qu'il y a une spéculation à la fois sur le foncier, sur les terres, mais à la fois sur l'outil par lui-même, hein, c'est-à-dire les bâtiments, le cheptel,

Alors, donc là, l'action, elle est en cours dans les locaux. On a une petite table ici avec un peu de restauration, si vous voulez. Alors, là, c'est notre première victoire. Est-ce que vous vous souvenez le jour où chez les banquiers, les chaises ont été volées? Eh bien, on l'a refait aujourd'hui. Montrez la chaise, montrez la chaise. C'est notre trophée. Pourquoi c'est notre trophée? Parce qu'on vient d'une certaine manière reprendre ce qu'ils nous ont volé. Ils nous ont volé une partie de notre revenu en spéculant sur les matières premières agricoles. Qui produit les matières agricoles? C'est nous. Emmanuel Macron, quand il a pris son mandat en 2018, il est allé à Rungis et qui avait dit « C'est inadmissible que 30% des paysans gagnent moins de 300 euros par mois. Pourquoi ?» Bah parce qu'il y a une partie des banquiers qui font le profit sur notre dos. Donc nous, aujourd'hui, on est venu reprendre d'une manière symbolique un peu de notre revenu. C'est une chaise. Victoire, d'une certaine manière. Ouais, ouais. Donc là, en cours, il y a des collages. Aujourd'hui, il y a beaucoup, beaucoup d'agricultrices et d'agriculteurs mobilisés sur le terrain, mais on n'entend pas beaucoup parler de la finance. On n'entend pas beaucoup parler de la spéculation. Donc nous, aujourd'hui, l'action qu'on veut faire avec des images et pas du blocage, c'est pour mettre en lumière toute cette question. Par exemple, derrière, il y a un panneau. C'est une réactualisation d'un panneau que tout le monde a vu dans ses manuels scolaires pour exprimer ce qui se passait dans la féodalité, la noblesse et le clergé qui étaient sur le dos du bas-peuple. Là, le dessin, c'est un paysan, on aurait pu faire une paysanne aussi, qui a le dos courbé et qui, sur lui, a monsieur Rousseau, le président de la FNSEA, qui était un trader, qui a commencé sa carrière. Il a commencé sa carrière en tant que financier, en tant que spéculateur sur les matières premières agricoles. Et pour nous, c'est très, très, très problématique. Pourquoi? Parce que comme c'est le président de la FNSEA, c'est l'interlocuteur principal des pouvoirs publics. Quand on sait que cet interlocuteur a bâti sa fortune personnelle sur la spéculation sur les matières premières agricoles, on peut se demander comment sont représentés les intérêts des paysans et des paysannes à la base. Il est sur le dos des paysans et il faut le dire. Et donc cette personne-là est dans l'administration du groupe Avril, qui est un gros producteur de l'eau protéagineux. Et on s'adresse aussi à toutes les paysannes et les paysans de la FNSEA de se demander par qui ils sont représentés. Est-ce que vraiment les personnes qui sont à la tête de la FNSEA représentent les intérêts des agricultrices et des agriculteurs sur le terrain? Et à côté, on a un banquier. Alors le banquier, c'est bien connu dans le milieu agricole, c'est le Crédit Agricole. Mais pas que. Pas que, puisque ici, on est devant le groupe Montenay, qui est une société de courtage. C'est quoi le courtage? C'est être un intermédiaire entre les acheteurs et les vendeurs sur les marchés internationaux des matières premières agricoles. Donc ce sont les personnes qui en un clic font les contrats. Ils passent plus de 10 000 opérations financières par an, principalement sur le lait et sur les tourteaux, tourteaux de soja, tourteaux de colza, tourteaux de tournesol. Sur le dos de ce paysan, tous ces gens-là, ils sont assis sur notre travail et qu'on n'en peut plus de ne pas voir la rémunération à la hauteur du travail qui est fourni, et cette rémunération finalement, elle est captée par ces gens qu'on a sur le dos. On aurait aussi pu mettre les industriels, par exemple Le Sieur, Avril, on pourrait en citer plein, Bigard, Lactalis, et il y a aussi la grande distribution des hypermarchés qui du coup profitent de la crise actuelle. Le revenu a explosé et les consommateurs, eux, de la même manière que les producteurs, ils sont victimes de ce système économique puisque tous ici, vous allez faire vos courses et vous avez vu l'évolution des prix. En 24 mois, c'est 20% d'inflation. Nous, on n'en a pas vu la couleur au niveau des paysans. Je vous garantis, c'est ceux qui sont entre les mangeurs et les paysans qui se gavent. Donc, vous avez bien vu un peu la cohérence de toutes ces actions avec des images, pas du blocage. Là, on va faire un petit blocage quand même. Parce que ce groupe-là, Montenay, qui participe à la spéculation sur les matières premières agricoles, on n'en veut plus. Donc symboliquement, on va mettre les bottes de paille devant la porte. Donc symboliquement, on vous invite à participer à mettre les bottes de paille devant la grippe. On veut fermer ce genre d'activité. Il n'a pas pu vous échapper qu'aujourd'hui, on avait des soutiens. On a aussi des syndicats de salariés qui sont avec nous. Nous, à la Confédération Paysanne, en Indre-et-Loire, on a voulu cette action. Mais cette action en complément de bien d'autres qui se font avec des blocages des péages, des blocages des centres logistiques.

0: logistique, des opérations caddies gratuits dans les supermarchés, des rassemblements devant les préfectures, les ronds-points, des actions sur Lactalis, Bigard. Aujourd'hui, vous l'avez bien compris, on voulait mettre l'accent sur le rôle de la finance. Qu'est-ce que c'est que la finance ? En 1945, après la guerre, il y a eu l'interdiction que les banques de dépôt et les banques d'affaires se soient dans les mêmes structures. Les banques de dépôt, c'est quand on met l'argent à la banque et qu'ils nous financent pour nos petites entreprises ou notre maison. Et les banques d'affaires, c'est absolument autre chose. C'est justement ce qui se passe ici, dans cette société Montenay, c'est pouvoir spéculer sur les marchés internationaux, notamment sur la question de l'alimentation. Ça, c'était interdit en 1945. Et depuis Charles de Gaulle et jusqu'en 1984, l'acte final en 1984, que les banques d'investissement et les banques de dépôt puissent fusionner, et on en aboutit à la spéculation mondiale sur les matières premières y compris. C'est important de comprendre l'histoire aussi. L'histoire par rapport à l'économie. Monsieur Rousseau, qui est président de la FNSEA, il représente ce monde-là puisqu'il a commencé sa carrière professionnelle à faire de la spéculation financière. Or, l'alimentation et la production agricole, ce n'est pas un bien comme un autre. À la Confédération paysanne, on a toujours dit « le monde n'est pas une marchandise et encore moins l'alimentation ». Donc on veut absolument que l'alimentation sorte d'une certaine manière du commerce international et des traités de libre-échange. Donc Montenay, vraiment, pour nous, ce sont ceux qui jouent les apprentis sorciers avec le feu, quoi. Pour que la situation des paysannes et des paysans, mais aussi celle des mangeuses et des mangeurs, elle change, c'est le système économique qu'il faut remettre en cause, là. Et ça se passe beaucoup à l'Europe, à Bruxelles. En ce moment même, il y a plus de 1000 tracteurs qui convergent sur Bruxelles, qui sont organisés par la section européenne de la Via Campesina. La Via Campesina, c'est quoi ? C'est l'organisation syndicale paysanne dans le monde entier qui regroupe le plus de paysans et de paysannes dans le monde entier. Et donc en ce moment, ce mouvement est en train de marcher sur Bruxelles pour aller stopper les accords de libre-échange qui sont en ce moment même négociés par Bruxelles. Et là-dessus, je voudrais quand même vous expliquer le rôle de la Macronie. Ils nous ont dit les droits dans les yeux, depuis 2020, on ne signera jamais les accords de libre-échange. Ils ont dit, non, la France, elle ne participe pas à tout ça. Là, cette semaine, grâce à cette mobilisation et le fait qu'on mette dans l'agenda médiatico-politique cette question, il y a plein de sujets télévisuels qui ont montré comment l'Europe continue en ce moment même à négocier. L'Europe a démenti que le Mercosur était à l'arrêt. L'Europe veut ce Mercosur. Et quand bien même Macron dit que la France ne veut pas, ça se passe à l'Europe. C'est-à-dire que même si la France est participée à ça, ça s'appliquera pour nous en France. Donc nous, ce qu'on revendique, c'est absolument pas que la France ne participe pas à ça, c'est que la France bloque, pèse de toutes ses forces à l'Europe pour bloquer les négociations. Et c'est pour ça qu'il y a 1000 tracteurs en ce moment qui sont en train d'arriver à Bruxelles. Je voudrais terminer. Les perspectives, c'est quoi pour nous ? Vous l'avez bien compris, c'est le modèle économique et c'est le libre-échange qu'il faut casser. Absolument sur la question, au moins, tout de suite, maintenant, des matières premières agricoles. Et ça, nous, à la Confédération paysanne, on ne va pas y arriver tout seul. Un enjeu aussi fort que ça, qui émet l'ADN même de la Macronie et des libéraux qui sont au pouvoir, c'est avec toutes et tous ensemble qu'on doit mener le combat. Nous, juste les paysans, on n'y arrivera pas tout seul. C'est pour ça que, dans la réforme des retraites, tout de suite, la Confédération paysanne a convergé vers le mouvement social parce que c'est la base de notre contrat social. On parle aussi là d'économie, une économie au service des hommes, pas une économie au service de la finance et des actionnaires. C'est exactement la même chose. Donc dès ce mouvement contre la réforme des retraites, que ce soit en 2019 ou en 2023, on a approvisionné la lutte avec des produits paysans. On a approvisionné ce qui était le fer de lance, c'était les cheminots, l'hôpital, la centrale nucléaire de Chinon, les gaziers. Et donc moi, je voudrais laisser un mot aujourd'hui à ces soutiens, c'est-à-dire les syndicats de salariés qui sont venus aujourd'hui nous soutenir comme nous, on a été les soutenir. Dans les jours qui suivent, là, un acte historique, une tribune coécrite et co-signée par la Confédération paysanne, la CGT, Solidaire et FSU. Et ça, c'est historique. Parce que les plus grandes conquêtes sociales en France, elles sont arrivées quand les ouvriers et les paysans étaient main dans la main. Et c'est ce qu'on est en train de reconstituer aujourd'hui. Samedi, on organise, à l'initiative de la Confédération Paysanne, un événement, la Bourse du Travail à Paris, où on avait invité tous les syndicats de salariés pour sceller cette alliance, parce que 8 millions de personnes dans la rue pour la réforme des retraites, déni de démocratie 49.3, 100 000 paysans qui bloquent tout, qui défoncent tout, et là il y a Matignon en PLS. On sait ce qu'il faut faire, ouvriers et paysans ensemble. C'est pas des manifestations, c'est du blocage et impacté.
1: Et voilà les amis, on va se quitter sur cette perspective d'un puissant mouvement social à venir. Cet hiver est déjà très agité, le temps des cerises s'annonce très chaud. Reportage à réécouter sur notre site polymix-et-la-voix-off.com. Ce n'est qu'un combat, continuons le début, salut.
2: Au secours.

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2: Allô, oui, bonjour monsieur, je vous appelle concernant le film auquel vous avez postulé. Un des comédiens nous a lâché et vous correspondez tout à fait au personnage. Et en plus, j'ai votre book sous les yeux là, les photos sont top, c'est super. De face, de profil, d'en haut, d'en bas, de dos, c'est super. Il faut absolument que je vous rencontre au plus vite. Je vous envoie l'adresse de la production et je vous dis à demain.

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2: Salut Nodin, c'est Sab de Tenet Prod. 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

La Belle au bois dormant. Il était une fois un roi et une reine qui étaient si fâchés de n'avoir point d'enfants, si fâchés qu'on ne saurait dire. Ils allèrent à toutes les eaux du monde. Vœux, pèlerinages, menus dévotions, tout fut mis en œuvre et rien n'y faisait. Et pourtant la reine devint grosse et accoucha d'une fille. On fit un beau baptême, on donna pour marraine à la petite princesse toutes les fées qu'on put trouver dans le pays. Il s'en trouva 7. Afin que chacune d'elles lui faisant un don, comme c'était la coutume des fées en ce temps-là. La princesse eut par ce moyen toutes les perfections imaginables. Après les cérémonies du baptême, toute la compagnie revint au palais du roi, où il y avait un grand festin pour les fées. On mit devant chacune d'elles un couvert magnifique, avec un étui d'or massif, où il y avait une cuillère, une fourchette, un couteau de fin or, garni de diamants et de rubis. Mais comme chacun prenait place à sa table, on vit entrer une vieille fée qu'on n'avait point priée parce qu'il y avait plus de 50 ans qu'elle n'était sortie d'une tour et qu'on la croyait morte ou enchantée. Le roi lui fit donner un couvert, mais il n'eut pas moyen de lui donner un étui d'or massif comme aux autres, parce que l'on n'en avait faire que 7 pour les 7 fées. La vieille crut qu'on la méprisait et grommela quelques menaces entre ses dents. Une des jeunes fées qui se trouva auprès d'elle l'entendit, et jugeant qu'elle pourrait donner quelques fâcheux dons à la petite princesse, alla, dès qu'on fut sorti de table, se cacher derrière la tapisserie afin de parler la dernière et de pouvoir réparer autant qu'il lui serait possible le mal que la vieille aurait fait. Cependant, les fées commencèrent à faire leurs dons à la princesse. La plus jeune donna pour don qu'elle serait la plus belle personne du monde. Celle d'après, qu'elle aurait de l'esprit comme un ange. La troisième, qu'elle aurait une grâce admirable à tout ce qu'elle ferait. La quatrième, qu'elle danserait parfaitement bien. La cinquième, qu'elle chanterait comme un rossignol. Et la sixième, qu'elle jouerait de toutes sortes d'instruments dans la dernière perfection. Le rang de la vieille fée étant venu, elle dit, en branlant la tête encore plus de dépit que de vieillesse, que la princesse se percerait la main d'un fuseau et qu'elle en mourrait. Ce terrible don fit frémir toute la compagnie, et il n'y eut personne qui ne pleura. Dans ce moment, la jeune fée sortit derrière la tapisserie et dit tout haut ces paroles. « Rassurez-vous, roi et reine, votre fille n'en mourra pas. Il est vrai que je n'ai pas assez de puissance pour défaire entièrement ce que mon ancienne a fait. La princesse se percera la main d'un fuseau, mais au lieu d'en mourir, elle tombera seulement dans un profond sommeil qui durera 100 ans, au bout desquels le fils d'un roi viendra la réveiller. » Le roi, pour tâcher d'éviter le malheur annoncé par la vieille, fit publier aussitôt un édit, par lequel il défendait à toute personne de filer au fuseau, ni d'avoir de fuseau chez soi, sous peine de la vie. Au bout de 15 ou 16 ans, le roi et la reine étant allés à une de leurs maisons de plaisance, il arriva que la jeune princesse courant un jour dans le château, et montant de chambre en chambre, alla jusqu'au haut d'un donjon dans un petit galetas, où une bonne vieille était seule à filer sa quenouille. Cette bonne femme n'avait point ouï parler des défenses que le roi avait faites de filer au fuseau. « Que faites-vous là, ma bonne femme ?» dit la princesse. « Je file, ma belle enfant !» lui répondit la vieille qui ne la connaissait pas. « Ah ! Que cela est joli !» reprit la princesse. « Comment faites-vous ? Donnez-moi que je vois si j'en ferai bien autant. » Elle n'eut pas plutôt pris le fuseau que comme elle était fort vive, un peu étourdie, et que d'ailleurs l'arrêt des fées leur donnait ainsi, elle s'en perça la main et tomba évanouie. La bonne vieille, bien embarrassée, crie au secours. On vient de tous côtés, on jette de l'eau au visage de la princesse, on la délace, on lui frappe les mains, on lui frotte les tempes avec de l'eau de la reine de Hongrie. Mais rien ne la faisait revenir. Alors le roi, qui était monté au bruit, se souvint de la prédiction des fées, et jugeant bien qu'il fallait que cela arrivât, puisque les fées l'avaient dit, fit mettre la princesse dans le plus bel appartement du palais, sur un lit en broderie d'or et d'argent. On eût dit d'un ange, tant elle était belle, car son évanouissement n'avait pas ôté les couleurs vives de son teint.
Ses joues étaient incarnates et ses lèvres comme du corail. Elle avait seulement les yeux fermés, mais on l'entendait respirer doucement, ce qui faisait voir qu'elle n'était pas morte. Le roi ordonna qu'on la laissât dormir en repos, jusqu'à ce que son heure de réveiller fût venue. La bonne fée qui lui avait sauvé la vie, en la condamnant à dormir 100 ans, était dans le royaume de Matakin, à 12 000 lieues de là, lorsque l'accident arriva à la princesse. Mais elle en fut avertie en un instant par un petit nain qui avait des bottes de 7 lieues. C'était des bottes avec lesquelles on faisait 7 lieues d'une seule enjambée. La fée partit aussitôt, et on la vit au bout d'une heure arriver dans un chariot tout de feu, traîné par des dragons. Le roi lui alla présenter la main à la descente du chariot. Elle approuva tout ce qu'il avait fait. Mais comme elle était grandement prévoyante, elle pensa que quand la princesse viendrait à se réveiller, elle serait bien embarrassée toute seule dans ce vieux château. Voici ce qu'elle fit. Elle toucha de sa baguette tout ce qui était dans ce château, hors le roi et la reine, gouvernante, fille d'honneur, femme de chambre, gentilhomme, officier, maître d'hôtel, cuisinier, marmiton, galopin, garde, suisse, page, valet de pied. Elle toucha aussi tous les chevaux qui étaient dans les écuries, avec le palefrenier, les gros matins de basse-cour et les petites poufs, petites chiennes de la princesse qui étaient auprès d'elle sur son lit. Dès qu'elle les eut tous touchés, ils s'endormirent, tous, pour ne se réveiller qu'en même temps que leur maîtresse, afin d'être tout prêts à la servir quand elle en aurait besoin. Les broches même qui étaient au feu tout plein de perdrix et de faisans s'endormirent, et le feu aussi. Tout cela se fit en un moment. Les fées n'étaient pas longues à leur besogne. Alors le roi et la reine, après avoir baisé leur chère enfant sans qu'elle s'éveillât, sortirent du château et firent publier des défenses à qui que ce soit d'en approcher. Ces défenses n'étaient pas nécessaires, car il crut dans un quart d'heure tout autour du parc une si grande quantité, grands arbres et de petits, de ronces et d'épines entrelacées les unes dans les autres, que bête ni homme n'y aurait pu passer. En sorte qu'on ne voyait plus que les hauts des tours du château. Encore n'était-ce que de bien loin. On ne douta point que la fée n'eût encore fait là un tour de son métier, afin que la princesse, pendant qu'elle dormirait, n'eût rien à craindre des curieux. Au bout de 100 ans, le fils du roi qui régnait alors, et qui était d'une autre famille que la princesse endormie, étant allé à la chasse de ce côté-là, demanda ce que c'était que ces tours qu'il voyait au-dessus d'un grand bois fort épais. Chacun lui répondit selon qu'il en avait ouï parler. Les uns disaient que c'était un vieux château où il revenait des esprits. Les autres, que tous les sorciers de la contrée y faisaient leur shabbat. La plus commune opinion était qu'un ogre y demeurait, et que là, il emportait tous les enfants qu'il pouvait attraper, pour les manger à son aise, et sans qu'on pût le suivre, ayant seul le pouvoir de se faire un passage au travers du bois. Le prince ne savait qu'en croire, lorsqu'un vieux paysan prit la parole et lui dit « Mon prince, il y a plus de 50 ans que je ouis dire à mon père qu'il y avait dans ce château une princesse, la plus belle du monde, qu'elle y devait dormir 100 ans et qu'elle serait réveillée par le fils d'un roi, à qui elle était réservée. » Le jeune prince, à ce discours, se sentit tout de feu. Il crut s'en balancer qu'il mettrait fin à une si belle aventure, et poussé par l'amour et par la gloire, il résolut de voir sur le champ ce qui en était. À peine s'avança-t-il vers le bois, que tous ces grands arbres, ces ronces et ces épines s'écartèrent d'elles-mêmes pour le laisser passer. Il marche vers le château qu'il voyait au bout d'une grande avenue où il entra, ce qui le surprit un peu. Il vit que personne de ses gens ne l'avait pu suivre, parce que les arbres s'étaient rapprochés dès qu'il les avait passés. Il ne laissa pas de continuer son chemin. Un prince jeune et amoureux et toujours vaillant. Il entra dans une grande avant-cour où tout ce qu'il vit d'abord était capable de le glacer de crainte. C'était un silence affreux. L'image de la mort s'y représentait partout, et ce n'étaient que des corps étendus d'hommes et d'animaux qui paraissaient morts. Il reconnut pourtant bien au nez bourgeonné à la face vermeille des Suisses qu'ils n'étaient qu'endormis, et leur tasse, où il y avait encore quelques gouttes de vin,
montrait assez qu'il s'était endormi en buvant. Il passe une grande cour pavée de marbre, il monte l'escalier, il entre dans la salle des gardes où étaient rangés en haie, les carabines sur l'épaule et ronflant de leur mieux. Il traverse plusieurs chambres pleines de gentilshommes et de dames, dormant tous, les uns debout, les autres assis. Il entre dans une chambre toute dorée, et il vit sur un lit, dont les rideaux étaient ouverts de tous côtés, le plus beau spectacle qu'il eût jamais vu. Une princesse qui paraissait avoir 15 ou 16 ans, et dont l'éclat resplendissant avait quelque chose de lumineux et de divin. Il s'approcha en tremblant et admirant, se mit à genoux auprès d'elle. Alors, comme la fin de l'enchantement était venue, la princesse s'éveilla. Et le regardant avec des yeux plus tendres qu'une première vue ne semblait le permettre, « Est-ce vous, mon prince ?» lui dit-elle. « Vous vous êtes bien fait attendre ?» Le prince, charmé de ses paroles, et plus encore de la manière dont elles étaient dites, ne savait comment lui témoigner sa joie et sa reconnaissance. Il l'assura qu'il l'aimait plus que lui-même. Ses discours furent mal rangés. Il en plurent davantage. Peu d'éloquence, beaucoup d'amour. Il était plus embarrassé qu'elle. Et l'on ne doit pas s'en étonner. Elle avait eu le temps de songer à ce qu'elle aurait à lui dire. Car il y a apparence, l'histoire n'en dit pourtant rien, que la bonne fée, pendant un si long sommeil, lui avait procuré le plaisir des songes agréables. Enfin, il y avait 4 heures qu'ils se parlaient, et ils ne s'étaient pas encore dit la moitié des choses qu'ils avaient à se dire. Cependant, tout le palais s'était réveillé avec la princesse. Chacun songeait à faire sa charge, et comme ils n'étaient pas tous amoureux, ils mouraient de faim. La dame d'honneur, pressée comme les autres, s'impatienta, et dit tout haut à la princesse que la viande était servie. Le prince aida la princesse à se lever. Il était tout habillé et fort magnifiquement. Mais il se garda bien de lui dire qu'elle était habillée comme ma mère grand et qu'elle avait un collet monté. Elle n'en était pas moins belle. Ils passèrent dans un salon de miroirs et y soupèrent, servis par les officiers de la princesse. Les violons et les hautbois jouèrent de la vieille pièce, mais excellente, quoiqu'il y eût près de 100 ans qu'on ne les jouât plus. Et après souper, sans perdre de temps, le grand aumônier les maria dans la chapelle du château, et la dame d'honneur leur tira le rideau. Ils dormirent peu. La princesse n'en avait pas grand besoin. Et le prince la quitta dès le matin pour retourner à la ville où son père devait être en peine de lui. Le prince lui dit qu'en chassant, il s'était perdu en forêt, et qu'il avait couché dans la hutte d'un charbonnier, qui lui avait fait manger du pain noir et du fromage. Le roi, son père, qui était bonhomme, le crut. Mais sa mère n'en fut pas bien persuadée, en voyant qu'il allait presque tous les jours à la chasse et qu'il avait toujours une raison en main pour s'excuser quand il avait couché 2 ou 3 nuits dehors. Elle ne douta plus qu'il n'y eût quelque amourette. Car il vécut avec la princesse plus de 2 ans entiers et en eut 2 enfants, dont le premier qui fut une fille, qui fut nommée Aurore, et le second un fils, qu'on nomma le jour, parce qu'il paraissait encore plus beau que sa sœur. La reine dit plusieurs fois à son fils, pour le faire expliquer, qu'il fallait se contenter de la vie. Mais il n'osa jamais se fier à elle de son secret. Il la craignait, quoiqu'il l'aimât, car elle était la race ogresse, et le roi ne l'avait épousée qu'à cause de ses grands biens. On disait même tout bas à la cour qu'elle avait des inclinations des ogres, et qu'en voyant passer de petits enfants, elle avait toutes les peines du monde à se retenir de se jeter sur eux. Ainsi, le prince ne voulut jamais rien dire. Mais quand le roi fut mort, ce qui arriva au bout de 2 ans, et qu'il se vit maître, il déclara publiquement son mariage et alla en grande cérémonie quérir la reine sa femme dans son château. On lui fit une entrée magnifique dans la ville capitale, où elle entra au milieu de ses 2 enfants. Quelque temps après, le roi alla faire la guerre de l'empereur quant à la butte son voisin. Il laissa la régence du royaume à la reine sa mère et lui recommanda fort sa femme et ses enfants. Il devait être à la guerre tout l'été, et dès qu'il fut parti, la reine mère envoya sa bru et ses enfants dans une maison de campagne dans les bois, pour pouvoir plus aisément assouvir son horrible envie. Elle y alla quelques jours et dit un soir à son maître d'hôtel : « Je veux manger demain à mon dîner la petite Aurore. » « Ah, madame,
dit le maître d'hôtel. « Je le veux !» dit la reine. Et elle le dit d'un ton d'ogresse, qui a envie de manger de la chair fraîche. « Et je la veux manger à la sauce Robert !» Ce pauvre homme, voyant bien qu'il ne fallait pas se jouer à une ogresse, prit son grand couteau et monta à la chambre de la petite Aurore. Elle avait pour lors 4 ans, et vint en riant et sautant se jeter à son col, et lui demander « du bon, du bon !» Il se mit à pleurer. Le couteau lui tomba des mains et il alla dans la basse-cour couper la gorge à un petit agneau. Il lui fit une si bonne sauce que sa maîtresse l'assura qu'elle n'avait jamais rien mangé d'aussi bon. Il avait emporté en même temps la petite Aurore et l'avait donnée à sa femme pour la cacher dans le logement qu'elle avait au fond de la basse-cour. 8 jours après, la méchante reine dit à son maître d'hôtel « Je veux manger à mon souper le petit jour. » Il ne répliqua pas, résolu de la tromper comme l'autre fois. Il alla chercher le petit jour et le trouva avec un petit fleuret à la main, dont il faisait des armes avec un gros singe. Il n'avait pourtant que 3 ans. Il le porta à sa femme qui le cacha avec la petite Aurore et donna à la place du petit jour un petit chevreau tendre que l'ogresse trouva admirablement bon. Cela était fort bien allé jusque-là. Mais un soir, cette méchante reine dit au maître d'hôtel « Je veux manger la reine à la même sauce que ses enfants. » Ce fut alors que le pauvre maître d'hôtel désespéra de pouvoir encore la tromper. La jeune reine avait 20 ans passés, sans compter les 100 qu'elle avait dormi. Sa peau était un peu dure, quoique belle et blanche, et le moyen de trouver dans la ménagerie une bête aussi dure que cela. Il prit la résolution, pour sauver sa vie, de couper la gorge à la reine, et monta dans sa chambre dans l'intention de n'en pas faire à 2 fois. Il s'excitait à la fureur et entra le poignard à la main dans la chambre de la jeune reine. Il ne voulait pourtant point la surprendre. Il lui dit avec beaucoup de respect l'ordre qu'il avait reçu de la reine-mère. « Faites votre devoir, » lui dit-elle, en lui tendant le col. « Exécutez l'ordre qu'on vous a donné. J'irai revoir mes enfants, mes pauvres enfants que j'ai tant aimés. » Car elle les croyait morts depuis qu'on les avait enlevés sans rien lui dire. « Non, non, madame, » lui répondit le pauvre maître d'hôtel tout attendri. « Vous ne mourrez point, et vous ne laisserez pas d'aller revoir vos chers enfants. Mais ce sera chez moi où je les ai cachés, et je tromperai encore la reine, en lui faisant manger une jeune biche en votre place. » Il la mena aussitôt à sa chambre, où la laissant embrasser ses enfants et pleurer avec eux, il alla accommoder une biche, que la reine mangea à son souper, avec le même appétit que si c'eût été la jeune reine. Elle était bien contente de sa cruauté, et elle se préparait à dire au roi, à son retour, que les loups enragés avaient mangé la reine, sa femme, et ses 2 enfants. Un soir qu'elle rôdait à son ordinaire dans les cours et basses-cours du château pour y halener quelques viandes fraîches, elle entendit dans une salle basse le petit jour qui pleurait, parce que la reine, sa mère, le voulait faire fouetter, à cause qu'il avait été méchant. Et elle entendit aussi la petite Aurore qui demandait pardon pour son frère. L'ogresse reconnut la voix de la reine et de ses enfants, et furieuse d'avoir été trompée. Elle commande dès le lendemain au matin, avec une voix épouvantable qui faisait trembler tout le monde, qu'on apporta au milieu de la cour une grande cuve, qu'elle fit remplir de crapauds, de vipères, de couleuvres et de serpents, pour y faire jeter la reine et ses enfants, le maître d'hôtel, sa femme et sa servante. Elle avait donné l'ordre de les amener la main liée derrière le dos. Ils étaient là. Et les bourreaux se préparaient à les jeter dans la cuve, lorsque le roi, qu'on n'attendait pas si tôt, entra dans la cour à cheval. Il était venu en poste et demanda tout étonné ce que voulait dire cet horrible spectacle. Personne n'osait l'en instruire, quand l'ogresse, enragée de voir ce qu'elle voyait, se jeta elle-même la tête la première dans la cuve et fut dévorée en un instant par les vilaines bêtes qu'elle avait fait mettre. Le roi ne laissa pas d'en être fâché. Elle était sa mère. Mais il s'en consola bientôt avec sa belle femme et ses enfants. Moralité. Attendre quelque temps pour avoir un époux, riche, bien fait, galant et doux, la chose est assez naturelle. Mais l'attendre 100 ans, et toujours en dormant, on ne trouve plus de femelle qui dormit si tranquillement. La fable semble encore vouloir nous faire entendre que souvent de l'hymen, les agréables nœuds, pour être différés, n'en sont pas moins heureux, et qu'on ne perd rien pour attendre.
mais le sexe avec tant d'ardeur aspire à la foi conjugale que je n'ai pas la force ni le cœur de lui prêcher cette morale.

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Qu'est-ce que tu veux faire encore aujourd'hui? Dis-moi, attends, ça.

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11: Tout de suite, là.
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13: Et oui, on est à l'antenne. Bonsoir à toutes et à tous et bienvenue dans Bonjour Turbine, l'émission citoyenne associative produite depuis Colombelle par le Media Lab. On est ravis de vous retrouver en direct sur Station B et en différé sur Radio Pulse à Alençon. Comme toujours, vous pourrez réécouter l'émission en podcast sur medialab-normandie.fr, la Station B et vos plateformes habituelles. On va évoquer le bien-être à l'hôpital et dans tous les établissements de soins. La médecine ne cesse de se réinventer tous les jours. Ceci grâce aux chercheurs, aux professeurs, infirmiers, aides-soignants. Ce sont les garants de notre santé. Quand un patient rentre dans un milieu hospitalier, il doit faire face à différentes émotions, la peur, l'anxiété, la solitude et l'ennui. Il faut aussi pouvoir gérer la douleur. Depuis de nombreuses années, en plus de la médecine traditionnelle, il existe des accompagnements ayant pour but le bien-être des patients. Je pense à l'art thérapeutique, mais aussi et surtout, et ce dont on va parler aujourd'hui, les clowns en milieu hospitalier. Ce soir, nous avons le privilège de recevoir deux clowns d'hôpital de l'association Clown en Cœur, Agnès Conan, alias Orangette Quiche, et Christine Dodman, qui est donc Fleur des Champs. Alors avant de commencer, je voudrais faire un petit clin d'œil à mon amie Élise, qui m'a présenté Agnès. Elle a ainsi contribué à la venue de nos deux invités. Durant cette émission, nous allons pouvoir les interroger, ces deux clowns de terrain, et nous rendre compte que leur mission est indispensable. En effet, l'humour et le rire agissent contre le stress et réduisent le sentiment de la douleur par la libération d'endorphines, l'antidouleur naturelle du corps. C'est pour cette raison que les clowns sont apparus dans les hôpitaux au début des années 90. La date généralement retenue est 91 avec la création de l'association Le Rire Médecin par Caroline Simons. Après avoir découvert le concept aux États-Unis au sein du programme de clown hospitalier du Big Apple Circus à New York. Elle l'a importé en France et les premières interventions ont lieu à l'automne 91 dans deux hôpitaux franciliens. Ce soir, pour m'accompagner, une belle équipe, puisque tout d'abord notre titulaire indiscutable est là, à la technique Magic Marion. Coucou Marion, elle peut pas nous répondre, mais elle est là quand même. À ses côtés, celle qui je vote à l'unanimité, notre présidente, Floriane. Bonsoir Floriane.
14: Bonsoir à tous.
13: Et enfin, le pilier de notre émission, Alain. Bonsoir Alain.
15: Salut tout le monde.
13: Et n'oublions pas notre ami Tone Mac, qui n'est pas là, mais qui nous a concocté la programmation musicale. Avant de laisser le micro partager avec vous ce moment, je voulais commencer par un petit coup de gueule, car ce lieu dans lequel nous émettons risque de ne plus exister bientôt. Bonjour chères auditrices et auditeurs. Tout d'abord, je tiens à préciser que ce que je vais dire à présent n'engage que moi, mais je caresse l'espoir que cela va résonner dans l'âme et le cœur d'autres personnes. Effectivement, je suis en colère. Il a été décidé que nous allions démolir mon foyer. Mais vous allez me dire, David, tu dérailles, tu dis n'importe quoi. Effectivement, j'habite à La Guérinière, mais c'est là, à la cité de Sanctier, que j'existe. C'est là ma deuxième maison. Personne ne devrait s'arroger le droit de m'enlever mon foyer. Pourtant, c'est le cas. Mais revenons un peu en arrière pour comprendre la situation. Suite à la fermeture du WIP en 2003, Thomas Maignan décide de ne pas baisser pavillon. Le Media Lab, un collectif de coworkers, une radio, la station B, investissent la cité de chantier. Ce lieu devient une plaque tournante de culture, d'échanges, d'événements, un véritable écosystème social. Là-dessus, Hermès débarque avec ses sous. La grande entreprise achète le terrain où nous sommes et nous sommes de partir. Une histoire de sommes et de soucis en somme. La fermeture, c'est en 2023. Du coup, tu m'as fait perdre mon fil. Et au fur et à mesure, je vais reprendre la dernière phrase, une histoire de somme et de soucis en somme. Normandie Aménagement nous propose alors une solution de repli avec un budget dans les moyens du Media Lab. Au fur et à mesure des échanges, le budget de départ va tripler. Impossible de s'aligner sur de telles sommes. Conclusion, la cité de chantier va être démolie. Alors je m'interroge, est-ce que la partie n'était pas pipée avant le match ? À propos, mesdames, messieurs de Normandie Aménagement, avez-vous déjà mis les pieds à la cité de chantier pour un événement ou une émission de radio ? Si ce n'est pas le cas, c'est bien dommage. Vous auriez pu vous rendre compte que c'est un endroit porteur de culture, une mine de projets, un mini tiers-lieu dont le cœur bat son plein. Pour ma part, c'est un endroit où je retrouve ma famille. De Bonjour Turbine, celle des caisses de Gaston, mes amis du coworking, on y fait de nombreuses rencontres amicales, alors je le clame haut et fort, personne ne devrait s'arroger le droit de nous enlever notre foyer. Au fait, messieurs, dames de Normandie Aménagement, si vous êtes venus et que vous n'avez pas mesuré la magie de cet endroit, c'est encore plus désolant. Finalement, nous sommes victimes d'une filouterie engendrée par des marlous. Vous ne pouvez pas comprendre, c'est du langage de poète et de rêveur. Je ne sais pas quelle économie vous allez faire, quel profit vous allez en tirer. Je vous laisse à vos chiffres sans état d'âme. Je préfère m'en tenir à des mots qui ne consoleront pas mes mots, hélas. Ce lieu est le plus important que j'ai pu investir durant toute mon existence. Lors de mes rencontres ici, j'ai su pourquoi j'avais raison de croire en l'humanité, en cette jeunesse qui s'investit et qui œuvre pour faire bouger les lignes. C'est bien plus que du lien sotérel, c'est une espèce de magie de l'empathie qui donne l'envie du don de soi pour le projet collectif. Ici, on dépasse l'individualisme et le concept de rentabilité. Le projet n'a de valeur que s'il est collectif. Chacun vient avec ses différences, ses compétences, sa bonne volonté. Et le projet ne laisse personne derrière lui. Les doutes s'estompent, les rêves se réalisent. Ici, on a le sentiment d'exister et on existe, on s'exprime. Ce lieu est chargé de souvenirs, de merveilleuses rencontres. En le détruisant, vous ne faites pas que casser des murs, vous massacrez une partie de notre passé. Mais vous ne nous volerez pas nos souvenirs et notre mémoire. Moi vivant, je vous en voudrais toujours de ne pas avoir fait le nécessaire pour préserver ce lieu et de nous avoir vendu un rêve dont le prix n'a cessé d'augmenter. Ma voie est toute tracée, les rêves ont la vie dure. Sur le chemin de la liberté, je serai là à résister avec l'espoir de trouver un lieu nouveau pour développer nos activités, notre expression, nos compétences, nos relations amicales, notre solidarité. Et oui, demain, nous serons encore là.

0: aux invités. Nous sommes en compagnie de deux clowns de l'association Clown en Cœur, si je ne me trompe pas.
1: Oui, bonsoir.
0: Alors, donc, à nos côtés, Christine et Agnès.
2: Oui, c'est ça.
0: Alors, pour commencer, pouvez-vous un peu nous présenter cette association, peut-être en nous précisant où vous intervenez ?
1: Donc, l'association Clown en Cœur, avec un H comme hôpital humain, humour, est née en 2020 pendant le confinement. Donc, elle a 6 ans, elle est normande, le siège est à Lyon-sur-Mer. Et nous intervenons sur tout le territoire normand, c'est-à-dire les 5 départements de Normandie, Haute et Basse.
0: D'accord. Alors passons aux présentations plus concrètes pour vous. Pouvez-vous vous présenter votre parcours avant et puis aussi peut-être nous parler de votre rencontre et puis aussi vous incarner des personnages à l'hôpital. Peut-être nous en parler aussi. Ça fait beaucoup de questions dans la question.
1: Oui, on va essayer de répondre à... ensemble. Donc moi j'ai un parcours dans le social et donc à un moment donné j'ai fait la formation au Rire Médecin à Paris à l'Institut de Formation donc avec Caroline Simon et donc au sortir de cette formation qui était pour moi une formation professionnelle hein, c'est pour pouvoir exercer en tant que professionnelle après un parcours de formation bien sûr de plus de 15 ans parallèlement à mes fonctions dans le social précédemment. Au sortir de la formation, on nous conseillait à l'époque, en 2019, de créer nos compagnies. Donc, quand je suis revenue sur la Normandie, j'ai donc rencontré Christine, mais Christine va l'expliquer mieux que moi, au travers d'une association pour laquelle que j'ai rencontrée dans la Manche et auprès de qui j'avais postulé. Et comme beaucoup de compagnies de clowns hospitaliers, ce sont souvent des petites compagnies et donc il n'y avait pas de recrutement possible et donc... c'est comme ça qu'est née la Clown en Cœur. Et du coup, la rencontre avec Christine, puisque j'ai proposé de rencontrer les clowns de l'association. Et c'est comme ça que la rencontre s'est faite. Et à partir de là, je dirais que, comme disent beaucoup, ça a matché entre nous. Et que, et bien ensuite, c'était évident que le duo, ça allait être celui-ci, bien sûr, avec son adhésion, son accord. Mais puisque, en fait, on va en parler peut-être après, le métier de clown hospitalier, ce sont des duos qui interviennent de chambre en chambre. Donc, il me fallait un deuxième clown et Christine a accepté et c'était chouette.
2: Je prends le relais.
0: Voilà.
2: Donc, ce qui me concerne, j'ai un parcours dans le paramédical. J'ai fait plusieurs services. Je travaillais dans un hôpital dans la Manche. Et comment est arrivé le clown dans ma vie un jour dans une chambre et il se passait des choses pas forcément chouettes pour le patient. Et je me disais que s'il y avait un clown, peut-être ça pourrait rétablir les forces de part et d'autre et que le patient pouvait peut-être s'asseoir et qu'il puisse dire un peu ce qui lui arrivait et où on était. J'ai commencé à faire à prendre des formations de clown les week-ends et après, ainsi de suite. Des semaines, des mois, années. Et je suis allée faire une école qui s'appelle le Samovar à Bagnolet. Et voilà, c'est un parcours artistique. Et de par ma formation d'infirmière, je connaissais tout à fait le terrain et l'arrière-monde des hôpitaux et ses manques et ses forces. Et il me manquait la partie artistique pour pouvoir être... légitime pour entrer à nouveau dans les services hospitaliers et pour pouvoir apporter cet endroit où l'hôpital étant déshumanisé parce qu'il faut aller vite et que l'humain est plus un numéro qu'un humain. Et donc, de quoi a besoin l'humain, quoi, fondamentalement ? Il a besoin d'être reconnu, il a besoin de rire et de sourire à la vie et de dédramatiser le drame en permanence. Donc, il me semblait assez judicieux que le clown, après, réinvestisse l'endroit. Et je travaillais pour une asso dans la Manche. Et depuis 2016, donc j'ai quitté progressivement le métier d'infirmière et j'ai sauté comme ça dans l'inconnu. Et un jour, Agnès a envoyé un mail et j'ai eu très envie de la rencontrer. Et puis nous avons fait équipe ensemble jusqu'à aujourd'hui.
3: Et donc, est-ce que vous pouvez nous parler un petit peu des personnages que vous incarnez,
2: oui, justement?
1: Alors ma clown s'appelle Orangette Quiche et donc elle est née au fur et à mesure de la formation et aujourd'hui elle tourne avec la clown de Christine.
2: Qui s'appelle Fleur des Champs. Alors je sais pas, tu veux que je te dise,
3: ouais,
2: parlez-nous un petit peu
3: de la psychologie de ces deux personnages.
2: Ah ouais, donc Fleur des Champs, elle vient de la campagne et elle a cette naïveté sur le monde et c'est quelque chose qu'elle entretient et à la fois elle a de l'orgueil et elle a des prétentions mais du coup ça il y a des échecs quoi et puis elle a ce côté maladroit et de ne pas connaître les codes dans la société ou dans la vie ou dans certains endroits du monde où, voilà, et donc c'est assez savoureux finalement de lui laisser le contrôle de ce qui va arriver dans un moment présent et avec tous les accidents possibles qui vont être des cadeaux pour les clowns.
3: D'accord.
1: Et Orangette, elle est plutôt terrienne aussi, les pieds sur terre et un peu brute de pomme. Hein, du coup, elle y met souvent toute la meilleure volonté du monde et tout son cœur pour faire les choses. Et puis, arrivent des catastrophes et donc il faut gérer ça. C'est quelqu'un qui aime aussi beaucoup les humains, beaucoup... beaucoup les gens et ça se voit, elle a tendance à parler un peu beaucoup voilà, et elle aime beaucoup sa grande liberté, c'est quelque chose de très important et c'est ce qui fait aussi le charme de notre activité, c'est que 80% de notre activité se passe dans les établissements de soins, c'est les hôpitaux, mais que 20% de notre activité on le fait aussi à l'extérieur dans le cadre d'événements et là on a justement, c'est ce qui complète notre action parce que à l'hôpital on apprend à, et c'est le cadre de la formation, on apprend à trouver sa liberté dans un milieu contraint avec des tuyaux, avec des enfants qui sont parfois il s'agit de faire attention à pas arracher un tuyau, pas le mettre en danger, alors qu'à dans la rue la liberté est immense et donc ça se complète bien quoi.
3: Okay.
1: À la fois dans les établissements de soins on a plutôt des publics fragilisés, les plus isolés, c'est aussi notre priorité, et puis dans la rue on a le tout public quoi. Donc on a aussi les gens qui vont passer, qui vont nous éviter, qui vont qui vont réagir brutalement, c'est quelque chose qui est important pour nous parce que c'est ce qui dynamise aussi notre clown et qui nous fait grandir.
3: D'accord.
1: Au fil de notre chemin.
3: Et alors vous intervenez en duo, comment vous avez construit justement la complémentarité de vos personnages et est-ce que, question parallèle, est-ce que ça vous arrive aussi de jouer séparément ou, voilà, ou dans d'autres contextes avec d'autres personnages?
1: Oui. Oui, les deux.
3: Je sais pas. Vas-y.
1: Ben, en effet, l'idée du duo, c'est justement d'ouvrir le jeu. c'est de pouvoir avoir de saisir plus d'occasions de d'improviser, hein, puisque c'est du clown théâtre. Donc, en fait, quand on entre dans une chambre, on se saisit. D'abord, on frappe à la porte, on demande l'adhésion du petit patient ou du résident ou du patient plus grand. Et quand on entre dans la chambre, on se saisit de ce qui est là, de ce que la personne ou l'enfant nous montre ou nous dit dans son univers. Et à partir de là, on construit quelque chose sur un temps qui est le temps qui sera nécessaire. Et où le patient est l'acteur principal au centre de la relation. Et c'est lui qu'on met en valeur et qu'on... nous, on ne vient pas faire notre show, bien évidemment.
3: Hein. D'accord.
1: Donc, en fait, le duo se construit autour de ça. C'est-à-dire que c'est aussi une sorte de ping-pong.
3: Avec la personne.
1: Hein, avec la personne. Le trio... triangulaire est importante. Par exemple, quelqu'un qui a de la colère... On va pas se la prendre et on va pas être en frontal avec le patient. Nous, on va jouer la colère et on va la recycler et on va lui permettre comme ça de vider son sac entre guillemets, de pouvoir évacuer cette, enfin évacuer, non pas évacuer, mais vivre cette émotion et pouvoir la recycler ensemble.
3: Ok.
1: Je sais pas si tu ajoutes.
2: Oui, c'est ça. On va dédramatiser et on va rire ensemble. Et je me souviens d'une dame qui pleurait, et je peux donner cet exemple ou pas?
3: Oui.
2: Une dame qui pleurait, qui était dans un EHPAD et qui était, voilà, elle voulait mourir, quoi, elle en avait ras-le-bol, elle s'ennuyait, elle n'avait pas de projet de vie. Et du coup, on l'a emmenée simplement par l'imaginaire, on l'a emmenée dans son jardin et on a voyagé avec elle dans son jardin. Avec le lilas et les fleurs qu'il y avait. Et cette noirceur qu'elle pouvait avoir s'est dissipée, en fait. Et comme ça, c'était une émotion qui était restée bloquée, probablement, qui pouvait durer dans le temps. Et ça peut durer, finalement, très très longtemps, être bloquée avec des émotions comme ça jusqu'à la mort. Et donc, c'était assez chouette, quoi. Du coup, ça nous touche.
3: J'imagine.
1: Et donc...
0: Une dernière question avant.
1: On n'a pas fini la question, mais...
0: Ah oui, pardon. Oui,
1: c'était juste...
0: Ben oui, vous avez raison.
1: Vous disiez, est-ce qu'on joue aussi seul ou avec d'autres clowns? Oui, puisque on peut faire partie d'autres compagnies et on peut aussi, après, selon les commandes aussi, ce qui est demandé, on peut aussi intervenir en effet ou seul ou avec d'autres clowns dans d'autres compagnies.
0: Eh ben, donc, une dernière question avant de passer à la petite pause musicale. Qu'est-ce qui vous a donné envie de devenir clown d'hôpital? Vous avez peut-être déjà un petit peu répondu, mais un petit complément d'information.
1: Moi, je dirais que dans ma jeunesse, parce que je suis plus toute jeune, mais dans ma jeunesse, j'ai fait beaucoup de tourisme social. Et donc, dans des petites maisons familiales de vacances notamment, c'est quelque chose que j'adorais faire. J'arrivais avec ma guitare, ma valise de costume, et avec peu ou pas de moyens, puisque c'était des petites structures qui fonctionnaient sans moyens. On organisait des soirées, notamment chaque semaine, on organisait une soirée spectacle enfant et aussi une soirée cabaret. Donc c'était les parents qui se mettaient en scène face à leurs enfants, et c'était magnifique de voir ça. Et donc moi, j'amenais des bouquins d'histoires drôles et bien racontes, et puis je disais aux parents, regardez s'il n'y a pas des petits sketchs qui vous animent. Et puis ils les mettaient en scène, et moi du coup je faisais les intermèdes entre chaque petit sketch pour faire l'idée d'un spectacle avec une intro, un développement et une conclusion. Et souvent je mettais de l'humour, donc c'est quelque chose déjà qui était très fort chez moi. Et puis après plus tard, dans ma ville, il y avait un carnaval tous les ans, et les parents se déguisaient avec les enfants. Et plusieurs fois, avec ma famille, mon mari et mes enfants, je me suis déguisée en clown, parce que j'aimais ça. Et chaque fois, je me disais, il me manque quelque chose, quoi. J'avais le costume, mais je me disais, il me manque, je suis pas complètement clown, quoi. Et donc c'est ça que je suis allée chercher en formation. Et après, c'était évident, puisque moi j'ai un parcours dans le secteur social où j'ai constamment aider les gens. Pour moi, c'était évident de continuer à aider les gens. Et la dimension... en fait, j'ai travaillé dans la protection de l'enfance et de l'adolescence. Et j'ai aussi côtoyé des adolescents à l'hôpital que j'allais voir parce qu'ils avaient fait des tentatives de suicide, par exemple. Et donc, une fois, au CHU de Caen, j'ai croisé... Comme ça, j'étais avec une ado avant d'aller voir les médecins. Ça a frappé la porte. Il y a deux clowns qui sont entrés la tête dans l'entrebâillement. Ils ont dit à l'ado, est-ce qu'on peut rentrer? Et là, je me suis dit, ah, c'est ça que je veux faire, quoi. Et du coup, bah, après, voilà, je me suis mis en lien avec eux. Je suis allée les voir jouer, moi, discrètement dans le couloir. Après, j'ai demandé, bah, vous connaissez pas des formations? Parce qu'il y en avait tellement déjà, à l'époque, sur Internet. Je me disais, il faut que j'ai une belle... Et voilà, c'est un parcours après que j'ai construit. Et je suis là aujourd'hui avec beaucoup de bonheur. Je me sens vraiment à ma place. Et pour moi, c'est une belle occasion de poursuivre ma carrière professionnelle. Toujours dans l'aide à l'autre, mais d'une autre façon, dans la relation et l'authenticité, la sincérité de la relation. Pardon, j'étais un peu longue peut-être.
2: Allez-y, moi, allez-y. J'ai déjà oui, un peu répondu tout à l'heure, l'origine. Voilà, je sais pas, c'était en lien avec l'hôpital quand je travaillais, donc... ça n'a pas changé et je suis très heureuse de rentrer à l'hôpital et d'être dans cet endroit de complémentarité des soins auprès du patient parce que, je ne sais pas, quand on fait une bataille de coussins avec des gens qui sont en EHPAD et qui nous disent « on n'a pas le droit, si on va le prendre, le droit ». Et qui, cette même dame, on dirait qu'on est des gamines. Bah, oui, nous sommes des gamines. Voilà. Et ça, c'est du pur bonheur, quoi. C'est que de voir l'être humain vivant et avec tous ces âges en lui qui peuvent ressurgir. Et quand on voit des gens qui sont dans des fauteuils coquilles, qui sont parfois... des tubes digestifs, si je peux oser dire ça, et que quand on va capter le regard de l'être humain et que il y a une profondeur, il y a quelque chose qui se passe et on sent que ouais, là, on va être en communication avec le toucher et on va avec le regard et il va y avoir voilà, ça va être peut-être c'est même pas explicable avec le verbe.
3: Tout à fait.
0: Eh bien, merci pour cette première partie. Nous allons faire une petite coupure musicale avec Thomas.
4: Hello l'équipe ! Et ouais, je suis de retour. Alors toujours avec cette idée de vous proposer une programmation musicale qui colle au festival d'été. Cette fois-ci, c'est le groupe Isilo. Alors pour la petite histoire, c'est un groupe cannais que nous avons fait jouer au cœur du bourg de Briouze il y a un an. Suite à ce super concert, eh ben, ils ont été programmés à Arsonic cette année. C'est incroyable, non ? Eh bien oui, ça l'est. Alors, je vous rappelle les dates d'Arsonic, ce sont les 24 et 25 juillet prochains. Nous, on y sera avec le Media Lab, ça c'est sûr. Mais en attendant, je vous propose d'écouter Isilo et le titre Underestimated.

Alors, donc, c'est le moment de la CPV. Et voilà, c'est ce que j'attendais. Et oui, j'attendais le générique des CPV, les capsules pédagogiques et véridiques. Et oui. Alors, connaissez-vous Howard Buten ? Un homme, un artiste aux multiples facettes, il a œuvré toute sa vie pour le bien des patients, psychologue, spécialiste de l'autisme, écrivain, acteur et surtout clown. Né en 1950 à Détroit, il a vécu en France. Il s'est fait connaître par ses livres en tant qu'artiste de scène. Il s'est fait connaître sous les traits de Buffo, un clown justement. Et je vous conseille la lecture de Monsieur Butterfly. Ce dernier est décédé dans le Finistère l'an dernier. Avant de retrouver nos invités, place à Floriane et à sa chronique sur le rire.

0: Bonsoir à toutes et à tous. Aujourd'hui, dans C'est presque pas sorcier, une question que l'on ne se pose jamais. Pourquoi rit-on ? Parce qu'au fond, c'est assez étrange. Si quelqu'un éclatait de rire pour la première fois aujourd'hui, les biologistes seraient probablement un peu inquiets. Imaginez, un individu qui se met à produire des sons répétitifs, perd momentanément le contrôle de sa respiration, attire l'attention de tout le groupe et parfois jusqu'à en pleurer. On ne se dit pas, tiens, voilà un comportement que l'évolution va conserver pendant plusieurs millions d'années.
1: Tu es en train de me dire que le rire est une mauvaise idée ?
0: À première vue, oui. Et pourtant, il est universel. Toutes les sociétés humaines connues rient, ce qui suggère un comportement profondément ancré dans notre biologie. Et l'histoire devient encore plus intéressante lorsqu'on regarde du côté des autres espèces. Chez les grands singes, des comportements comparables apparaissent lors des jeux physiques. Fait plus étrange encore, les travaux de Jack Panksepp, pionnier des neurosciences affectives, ont également montré que les rats produisent des vocalisations ultrasoniques spécifiques lorsqu'ils jouent ou lorsqu'ils sont chatouillés.
1: Là, tu vas un peu vite, Floriane. Les rats rigolent ?
0: Disons qu'ils émettent des sons associés à des expériences positives, suggérant que les racines du rire sont probablement bien plus anciennes que l'humanité. Reste à comprendre à quoi il sert, car si nous avons souvent tendance à associer le rire à la joie, nous rions aussi lorsque nous sommes gênés, nerveux ou mal à l'aise. En étudiant des milliers de situations de rire, le psychologue Robert Provine a d'ailleurs montré que la plupart des éclats de rire surviennent au cours d'interactions sociales banales. Le rire apparaît donc moins comme une réaction à l'humour que comme un phénomène relationnel.
1: Donc on ne rit pas parce qu'une blague est drôle alors ?
0: Si David, parfois, mais nous rions surtout lorsque nous sommes avec d'autres personnes. Et c'est précisément l'hypothèse développée par l'anthropologue Robin Dunbar qui s'est intéressé à un problème fondamental de l'évolution humaine. Chez les autres primates, les liens sociaux sont entretenus par le toilettage mutuel. Mais cette stratégie a une limite. À mesure que les groupes humains grossissent, il devient difficile de maintenir la cohésion sociale uniquement par des interactions individuel. Il faut donc un mécanisme plus efficace. Et selon Dunbar, le rire collectif aurait partiellement rempli cette fonction. Là où le toilettage crée du lien entre deux individus, le rire peut synchroniser un groupe entier en quelques secondes. Son rôle aurait ainsi pu devenir particulièrement important à mesure que les groupes humains se sont agrandis. Et vu sous cet angle, le rire n'est plus seulement une réaction, c'est un outil social.
1: D'accord. Mais quel rapport entre un fou rire et la cohésion sociale ?
0: Justement, en 2017, des chercheurs finlandais ont observé que les situations de rire partagé étaient associées à une activation du système opioïde endogène, un réseau cérébral impliqué dans les émotions positives et les liens sociaux. En d'autres termes, le rire ne serait pas seulement la conséquence d'un lien social, il serait aussi l'un des mécanismes qui permettent de le fabriquer.
1: Donc finalement, on ne rit pas seulement parce qu'on est proche des autres ?
0: Disons qu'on devient aussi un peu plus proche parce qu'on rit. La sensation de bien-être pourrait constituer une forme de récompense biologique encourageant les comportements favorables au groupe et donc à notre survie. Et finalement, le rire n'est peut-être pas un heureux hasard et derrière ce qui ressemble à une simple blague se cache peut-être l'un des plus anciens mécanismes de cohésion sociale de notre espèce. Pas mal pour un truc aussi peu sérieux.
1: Ben merci Floriane, il est temps pour nous de retrouver nos deux invités. Et justement, je vais vous demander peut-être un petit peu de réagir par rapport à la chronique de Floriane. Quel rôle le rire joue-t-il selon vous dans le processus du soin ? Question peut-être un peu difficile.
2: Alors, dans le processus du soin, le rire, il a comme fonction de... Il y a le diaphragme qui entre en ligne de compte et qui va venir aussi masser au niveau des intestins. Donc, pas besoin de prendre de médicaments pour aller à la selle, il suffit de rire. Ça a plein de vertus, le rire. Le rire permet de libérer les endorphines, donc ça va donner de la joie c'est nécessaire, faut pas s'en priver. Le rire, quoi d'autre ? Aide-moi Agnès. Le rire, ça permet de partager et aussi on peut rire par exemple. Si par exemple on chute, par exemple on glisse, on regarde, on vérifie à côté si quelqu'un nous a vu, nous a surpris, et peut-être autour de nous on se marre de voir quelqu'un qui tombe avant de penser que cette personne peut-être a la jambe cassée ou s'est fait mal, et en fait on ne sait pas pourquoi on a ri, mais en tout cas ça nous fait rire, et donc ça nous ramène aussi directement à l'enfance. L'enfant il tombe, hop, il se relève et ou, parfois il pleure, mais aussi après vient le rire. Ça dépend comment on interprète sa chute. Et voilà ce que j'ai envie de dire pour l'instant. Autre chose à dire ?
3: Bah, je dirais que pour nous, c'est hyper important, forcément. Hein, et on travaille aussi ça, c'est-à-dire que quand les gens commencent à rire de nous voir, c'est comment faire que ça ne retombe pas de toujours être au traquet et faire évoluer la situation dans laquelle on est, qui fait rire le public en face. Il ne faut pas perdre le public, il faut continuer de le capter. Donc c'est tout un travail et qui prend énormément de temps et qui nous emmène sur un chemin qui est passionnant. Mais voilà, nous, le rire, il est vraiment au cœur de notre action, de notre métier et de notre... des effets sur la personne et les groupes en face, quoi. Donc ouais. Ça me parle, oui, ça nous parle. Et puis, bah, on voit bien comment les gens réagissent. Tu parlais, on tombe, voilà. On se prend la porte. Voilà, on apprend à l'hôpital à se prendre une porte sans se faire mal, quoi. C'est-à-dire que, bah, voilà, il y a une technique. Mais voilà, l'enfant derrière, il nous voit, on se retourne, on a fait le bruit de la porte avec une main, puis on a mis la main sur le front, on se retourne, le gamin, l'enfant, il éclate de rire, il dit, il s'est fait mal, il s'est pris la porte, en fait. Oui, on s'est pris la porte, mais enfin, faussement, quoi. Mais, voilà, donc ça fait partie aussi des petites choses qui peuvent aussi, à un moment donné, faire une rupture et emmener... Voilà, faire une sortie un peu différente de l'habitude.
2: Ouais, puis les enfants, ils ont cette propension de nous redemander, de refaire, quoi, de faire et refaire. Parce qu'en fait, ils vérifient si on va refaire pareil. Et donc, s'il y a supercherie ou pas. Et du coup, si on ne le fait pas comme il l'a vu, ou si on a montré nos ficelles. Bah, on est obligé d'un moment d'être dans l'aveu, quoi. Et du coup, ça fait rire aussi. Donc, on est penaud et, ouais. et voilà, c'est drôle. Et donc, le clown, il prend tous les travers de l'humain et il grossit le trait. Et on en jubile. Et puis, donc, ça fait miroir avec celui qui regarde. Donc, et puis, bah, ensemble,
3: pour nous, la difficulté aussi en clown, c'est que par exemple, on est sur scène, franchement, on l'a pas commandé. Enfin, je veux dire, c'est comme on dit, c'est cadeau pour le clown. On se prend les pieds dans le rideau, quoi. Et ça m'est arrivé, hein. Je prends les pieds dans le rideau et je me casse la figure, quoi. Et donc, c'est toute la difficulté de rester sérieux, alors que tout le monde est plié de rire et que, en fait, on s'est surpris nous-mêmes, quoi. Et...
2: Mais
3: et puis de rester sérieux, parce que plus on reste, si on se met à se marrer avec les autres, c'est foutu. Mais si on reste sérieux, c'est-à-dire que ouais, c'est grave, quoi. On est tombé, on s'est pris les pieds dans le tapis, on est complètement en arrière. On est dans la mouise. Il faut bien qu'on se relève tout seul. Les autres, il y a personne qui nous relève. Enfin, ouais, on s'est mis tout seul dans la difficulté. Et c'est ça qui est chouette aussi, c'est que du coup, ça nous met dans des situations très cocasses, quoi. Et donc en clown, c'est difficile de rester sérieux dans des situations où justement on se surprend soi-même. Et qu'on a super envie de rire parce qu'en fait, on s'y attendait pas.
2: Ouais, puis si on prend le cas de la pédiatrie, l'enfant nous devient le entre guillemets le chef, j'aime pas ce mot-là, mais c'est lui qui va être le au cœur de ce qui va se passer, et il va nous dire voilà, t'es pirate ou t'es voilà, hop, ça y est, le lit devient un bateau et hop, tac, on voyage et on trace et voilà.
3: C'est donc, lui le capitaine. C'est
2: ouais, on se marre. Et si les parents sont là, bah hop. Et si à un moment donné on chante, hop, on embarque tout le monde avec des petits instruments de musique. Du coup, on fait un orchestre. Et c'est assez savoureux, quoi. On se marre bien de voir papa qui est peut-être pas trop l'habitude ou maman qui est pas trop l'habitude et qui peut-être on sent que peut-être il a envie de dire non. Mais bref, il a un peu coincé, quoi. Il y a son enfant, il y a sa femme, voilà. Hop, il dit oui. Mais là, on dit « Waouh, c'est trop super !» quoi. Et puis, on se marre. Et, ouais. Et on sent comment, là, le cœur, il palpite, quoi. Enfin, du coup, on est profondément dans l'humain, quoi.
1: Alors, justement, comment vous vous adaptez quand un patient ne souhaite pas interagir avec vous?
3: Alors, ça arrive aussi, hein, c'est aussi c'est aussi la vie. En fait, on vérifie, en fait, hein, c'est comme quand on entre dans une chambre, d'abord on frappe à la porte et parfois on nous dit non. Hein. Donc on vérifie que c'est un vrai non. C'est-à-dire que oui, ça peut être un moment de douleur, la personne n'a pas envie, l'enfant ou l'adulte. Mais parfois, c'est aussi, pour une fois, le patient, petit ou grand, il a ce pouvoir d'être acteur, quoi. Hein, parce que tous les jours, il subit les soins. Là, pour une fois, il a ce pouvoir et ouais. C'est important de le retrouver, surtout pour un enfant. Et du coup, c'est agréable de dire non. Et alors là, on vérifie, on peut se rendre compte qu'en effet, c'est le départ d'un jeu. Mmh. En fait, alors nous, on peut pas rentrer. Ah bah, du coup, toutes les deux, fait demi-tour. Puis, bon, quand même, ici, puis on refrappe. Les gamins, non. Et voilà, enfin, ça monte en puissance, etc. C'est super. Mmh. Et on vérifie aussi que ce soit bien l'enfant qui nous dit non. Parce que ça arrive parfois, le parent ou les familles. Sauf que quand on rentre dans une chambre, c'est pas les parents qu'on vient voir d'abord. Bien sûr, on va les prendre en compte s'ils sont là, dans le jeu. Ils vont être partie intégrante. Tu disais, par exemple, ils vont faire de la musique avec nous, etc. Mais on va aller jusqu'au lit et vérifier que l'enfant, c'est lui qui dit non. Parce que parfois, c'est les parents. Et puis, l'enfant, il a très envie. Et il est là. Et là, du coup, tout en douceur, bien sûr. Hein, c'est tout. Voilà, on va jouer pour l'enfant.
4: Le temps passe très vite, malheureusement, oui. J'aurais envie de vous poser une dernière question. Est-ce qu'il y a un moment, une rencontre qui vous a particulièrement marqué, touché, qui vous rappelez
2: Il y a plein de rencontres qui nous touchent droit dans le cœur et qui nous met de la pluie dans les yeux. Et je me souviens, moi, d'une dame qui avait plus de 100 ans. Qui est arrivée en France, elle parlait italien, elle parlait couramment italien, c'était sa langue maternelle. Elle est arrivée en France, voilà, elle se met au français et elle était dans un EHPAD et avec deux, trois mots d'italien, les clowns lui ont parlé. Et là, sa langue maternelle est revenue avec une puissance et les soignants nous avaient dit qu'il n'avait jamais entendu parler italien, par exemple. Donc, ça, c'est cadeau, quoi. On se dit, waouh, c'est... Ouais, il n'y a rien d'autre à dire, mais... on a vécu plein de choses, Agnès.
3: C'est difficile comme ça, dans...
5: Chaque situation est singulière, ouais, j'imagine.
2: Ouais. C'est pas, par exemple, aussi... par exemple, on peut aussi... Alors, je sais pas si je peux le dire, mais je vais le dire. Voilà, on peut aussi avoir des humains qui nous disent... Je peux dire des mots un peu.
1: Oui, allez-y.
2: Je m'emmerde ici, tu vois, et qui peuvent dire, les clowns nous demandent, mais tu faisais quoi avant avant d'être ici. Mais le avant, c'est-à-dire qu'il y avait plein de vie, et d'arriver à cet endroit-là où ils sont, eh bien, c'est comme si la vie s'était éteinte. Est-ce que tu danses? Oui, avant. On va essayer, tu vas danser, tu vois. Et hop, tu vois le corps se souvient, la mémoire cellulaire, et hop, musique. Et là, le corps, il sait, les pieds savent. Voilà, c'est des moments, magnifiques, quoi, du magique. Coup, où le vivant, la vie existe à fond, quoi. Et au lieu que la vie s'éteigne et que le mortifère prenne la place.
1: Bien. Agnès, peut-être un petit événement aussi marquant, non ? Parce que...
3: Je pense que Christine a bien illustré la situation. On en aurait des tonnes. C'est vrai que c'est difficile comme ça, en quelques instants, de se recentrer sur une. Ce que je veux dire, c'est que, peut-être pour... C'est par rapport au public, je veux dire, toutes ces personnes, on intervient, on l'a peut-être pas dit, mais de l'enfant à la personne âgée, en passant par le champ du handicap, par les hôpitaux psychiatriques. Donc toutes les personnes que l'on rencontre, c'est un vrai bonheur, c'est une relation humaine singulière, unique. Ce moment qu'on va vivre ensemble, il est magnifique, il est unique, on le ramène avec soi, chacun. Et surtout le patient le garde avec lui, et c'est pour lui aussi l'occasion de, dans des moments de blues au quotidien, de se remémorer de ce moment qu'on a passé ensemble et d'arriver à se reconnecter à sa joie et de se rappeler du bon moment qu'il a traversé avec nous. Et si en fait il garde dans sa mémoire ces petits moments de bonheur qu'il a traversé avec nous, c'est aussi l'aider dans son quotidien de demain et dans son parcours de maladie ou de vie, de fin de vie. Et c'est ça qui nous anime au quotidien.
2: Je peux rajouter quelque chose, pardon.
1: Oui, oui, oui.
2: On est allé aussi en psychiatrie. On est allé dans le PSM. Nous sommes allés à Pont-Orson, à l'Estran et à Picauville. C'était trop génial parce qu'on avait une semaine où on déambulait dans les services. Donc, du coup, on faisait connaissance. Et après, il y avait un atelier clown pendant une semaine. Et tout le monde était là au taquet avant nous, le matin. Avant nous. Et hop, ils mangeaient, tac, ils venaient. Et peut-être ils avaient pétanque. Et que normalement, c'est pétanque tous les jeudis. Pétanque. Et ils venaient, ils étaient là. Et ouais, il y a les familles qui viennent après parce qu'il y a la restitution. Et voilà, donc ça c'est... Voilà, moi je vais aller loin, je vais dire que c'est financé par Culture Santé, c'est-à-dire par la DRAC, l'ARS, etc. Et moi ce que j'ai regretté, voilà, c'est qu'il y a une restitution de 30 minutes, mais personne des financeurs ne viennent voir la restitution.
5: Ce que ça crée.
2: Oui. Et ce que là, on est sur le terrain. On n'est pas avec des robots, avec des machines. On est avec de l'humain. Et on voit les familles qui sont là, qui sont touchées. Les humains qui ont besoin de soins dans ces hôpitaux, qui ne sont pas des patients, ce sont des humains au moment où ils sont en train de jouer et qui se mettent debout, quoi. Ils sont debout. Et voilà, donc je sais pas, je profite un peu pour le dire parce que je trouvais ça, ça m'a fendu le cœur, quoi, que il faut qu'on rende des comptes pour où est-ce qu'on a mis où le pognon est allé, mais par contre on vient pas sur place pour 30 minutes voir ce que ça produit sur place.
1: Eh bien, merci. Je pense que c'est un beau mot de conclusion. Merci vraiment à toutes les deux de nous avoir fait part de votre expérience. Et puis encore plein de belles aventures. Et merci pour tout ce que vous faites pour les différents patients que vous rencontrez. Oui.
2: Oui, juste un petit truc.
3: Petite chose. C'est juste pour si les gens ont envie de nous découvrir, si vous avez envie de nous découvrir ou de venir échanger avec nous, parce qu'on est toujours preneuses de rencontres et d'échanges, nous serons au festival de rue d'Oulgat le dimanche 26 juillet en déambulation dans la rue avec les autres artistes. Et sinon, si vous voulez soutenir l'association Clown en Cœur, puisque nous recevons des dons, nous sommes d'intérêt général, nous avons un concert solidaire au profit de Clown en Cœur qui va être donné par la chorale Cœur à Cœur Normand à Cabourg le jeudi 25 juin à 20h et qui reviendra au mois d'octobre à Lyon-sur-Mer, à l'église de Lyon-sur-Mer le 9 octobre. Donc ça, ce sont des événements qui sont proposés au profit de Clown en Cœur et vous pouvez faire un deux en un, c'est-à-dire à la fois nous soutenir en venant à cette belle soirée et puis nous rencontrer, échanger avec nous. Et puis, dernière chose, le dimanche 13 septembre, Clown en Cœur organise un loto pour sa deuxième édition à Lyon.

0: Si je vous dis médecin du monde, j'imagine que tout de suite vous pensez zone de guerre, épidémie au fin fond de nulle part, famine au bout du monde et ces humanitaires, médecins, coordinateurs, personnels techniques qui interviennent souvent au péril de leur vie. Et vous avez raison. Cependant, médecins du monde interviennent sur de nombreux autres domaines, violences faites aux femmes, exclusion, prostitution, sans-abri et mal logés, etc. Et dans le monde entier, mais aussi en France.
1: Ah oui ?
0: Eh oui, il y a 15 délégations régionales en France avec des antennes locales. Il y en a une à Caen, il y en a une à Rouen. Et là, ils interviennent, par exemple, auprès des exilés. À Caen, une antenne de médecins du monde située 27 rue du 11 novembre soigne aussi l'injustice en venant en aide à de jeunes migrants, mineurs et jeunes majeurs de 16 à 25 ans. Une permanence est ouverte de 14 à 17 heures et reçoit 30 à 50 jeunes par après-midi, essentiellement des garçons, mais s'il y a quelques jeunes femmes. Ils vont trouver là des temps de convivialité proposés par les bénévoles autour de jeux de société, de musique et d'un goûter. Médecins du Monde propose aussi des activités culturelles, artistiques, sportives et de plein air. L'année s'organise autour de deux gros événements autour de la musique et d'un repas. La fête des cultures du monde à Hérouville-Saint-Clair en mai et une fête de fin d'année au Bazar Naum en décembre. Un groupe entretient un jardin partagé avec l'association Solib à l'IR. L'Institut de formation à Hérouville, tous les jeudis après-midi en avril et entre avril et octobre, je bafouille. Il y a aussi un projet avec Clowns sans frontières et le collectif Ferrailleurs, le Glouton, une marionnette géante réalisée au cours d'ateliers participatifs dans l'ancienne bibliothèque de Caen ou dans un local à la Guérinière par des jeunes qui ont déambulé dans les rues de Caen avec des percussions et des danseurs réalisés au cours d'ateliers créatifs. Cela a donné lieu à des rencontres avec d'autres populations de migrants et familles au village mobile de Chose-Lune et aussi une présentation sur scène à la fête des cultures du monde à Bourgard. J'ai moi-même participé comme photographe pour Médecins du Monde et Clowns sans frontières. Les ateliers sont menés avec une art-thérapeute, un sérigraphe. Médecins du Monde propose aussi des ateliers collectifs de prévention en santé sur des thèmes tels que la vie affective, la santé sexuelle, la santé mentale, les usages de drogue. Ils emmènent souvent les jeunes à la plage, au théâtre ou encore voir des concerts.
1: Alors qui sont ces jeunes et d'où viennent-ils ?
0: Alors essentiellement, ils viennent d'Afrique subsaharienne, Guinée, Mali, Tchad, Soudan, Éthiopie, Côte d'Ivoire et aussi d'Afghanistan et quelques-uns du Pakistan. Vous imaginez les situations précaires de ces jeunes en demande d'asile ou de séjour. L'hébergement est un problème majeur. Certains sont hébergés grâce au 115 ou au dispositif national d'asile. D'autres logent chez des tiers, mais là le risque d'exploitation ou de prostitution est important et beaucoup sont livrés à la rue. Se nourrir aussi une problématique avec des revenus familiques. L'aide financière, si on est demandeur d'asile, elle est de 240 euros si on est hébergé, 360 euros si on n'est pas hébergé. Ils peuvent bénéficier du restaurant social du lundi au samedi, l'espace de distribution de repas Marcel Aimé à la Pierre Rosée, 64 Clos du Poteau Rouge, de 11h30 à 12h45. Il y a aussi la Croix-Rouge qui distribue des sandwichs et la soupe populaire du Bazar Naum le samedi midi. L'insertion est un long processus très incertain. Certains travaillent pour Uber ou pour Deliveroo. Vous comprendrez que les moments partagés au local de Médecins du Monde sont très appréciés car on y trouve du rire et de la bonne humeur. Voilà la relation avec le rire. La semaine dernière, Maë, Léo et Corentin des Ferrailleurs sont venus présenter leur spectacle de marionnettes, La gueule de l'emploi. Je peux vous dire que les éclats de rire et les visages souriants faisaient plaisir à voir. Alors bravo et merci au personnel et aux bénévoles de Médecins du Monde. Merci Nico pour tous ces renseignements.
1: Alors, peut-être un complément d'information.
0: Ouais, pour finir, deux événements qui apportent beaucoup de plaisir aux jeunes migrants et aux bénévoles. France Terre d'Asile organise un tournoi de cricket, très apprécié par les jeunes Afghans et Pakistanais, au stade de la Grâce de Dieu le 17 juin. Et le 24 juin, ce sera la journée des réfugiés, avec un tournoi de foot.
1: Et nous allons terminer donc notre émission avec un petit agenda culturel maison par la voix de Florian. Alors Florian, du coup, comme il nous reste pas beaucoup de temps, peut-être que je te ferai signe pour te couper.
2: Je vais faire très très vite. Donc
1: cool.
2: Une petite sélection, pas du tout objective, pour sortir ce week-end. Donc on ne pouvait pas débuter cet agenda sans évoquer le festival Carnage Social, puisque le Media Lab et les Caisses de Caston font la fête avec leurs amis d'Allwright. Cette année, ça se passe sur deux jours, donc vendredi. Demain le 5, oui, vendredi et samedi dans l'Orne, à Lougé-sur-Mer, dans les champs sous chapiteau. Donc découvertes, surprises et bonne humeur sont au programme. Et le soir, tu danses, la journée, tu kiffes, pas mal comme programme. J'enchaîne aussi. Alors, autre événement que nous souhaitons mettre en avant, c'est l'Adulable Festival d'Amavada, avec notamment l'atelier d'écriture lexicographie farfelue, encadré par Nicolas Sorel. Donc son équipe vous entraîne à la découverte d'un dictionnaire étonnant, le Petit Gilbert, qui est le

0: cousin est ébouriffé du petit Robert. C'est le samedi 6 juin à 16h et c'est gratuit. Et le lendemain, toujours gratuit et toujours dans le cadre de la Dula Bleu Festival, le concert UHT et fanfare demi-écrémé à midi. Donc vous pouvez venir avec votre pique-nique pour partager un repas convivial en écoutant les groupes de musique. Donc ces deux rendez-vous se redérouleront aux écuries du quartier de l'Orge, 9 rue 9 Bourg-l'Abbé à Caen. Donc au côté rendez-vous cinéma, Why We Dream au Mémorial de Caen. Donc le Mémorial vous invite à découvrir ce film documentaire émouvant de Meredith Danluck sur les vétérans du débarquement de Normandie. Le synopsis, donc lorsqu'un groupe de vétérans centenaires de la Seconde Guerre mondiale se rend en pèlerinage en Normandie pour commémorer les 80 ans du débarquement, ces paysages marqués par la guerre et figés dans le temps ravivent les souvenirs des vies perdues et de celles qui ont survécu. C'est une projection gratuite qui se déroulera donc le 5 juin. À 19h, réservation obligatoire sur le site du Mémorial. Et est-ce que j'ai encore le temps pour une petite dernière ?
1: Oui, bien sûr.
0: Alors cette fois, lecture musicale Les Belles Plantes, donc c'est au Jardin des Plantes, Place Blot à Caen, le 6 juin à 17h. Donc deux lectrices, chanteuses et musiciennes listent en musique et en chant des textes qui glorifient le mariage de l'art et du jardin. Donc il s'est mère et eut beaucoup d'enfants, venez écouter ces petits éclats de poésie qui égayeront le 6 juin dans le magnifique Jardin des Plantes afin de nous faire oublier l'anniversaire du débarquement. Hors les murs, c'est donc au Jardin des Plantes avec Célia Michelini et Séverine Lebrun en collaboration avec l'Institut Européen des Paysages, les Espaces Verts et Amavada. Voilà pour notre petite sélection, amusez-vous bien.
1: Merci Floriane, merci à tous et nous avons passé un très très bon moment en compagnie de l'association Clown en Cœur. Dans 15 jours, nous, on va se retrouver pour une nouvelle aventure radiophonique. Merci à Floriane, à Alain, à Magic Marion dans sa petite cabane et à nos deux invités, Agnès et Christine. Et merci vraiment pour le travail que vous effectuez. Je peux vous dire que ça doit faire beaucoup de différence dans le quotidien de chaque patient. Et à la prochaine.
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11: Bonjour à toutes et à tous, vous êtes bien en direct du Festival des Papillons de Nuit. Aujourd'hui, on a une belle équipe, alors attention, on est en plein cœur du festival, je suis avec une très belle équipe, l'équipe du Media Lab. On peut faire peut-être un petit tour de table avant de commencer. J'ai à ma gauche Simon, comment vas-tu ?
12: Ça va super, là c'est bon m'entends.
11: Là si j'aime ton micro, c'est super.
12: C'est super. Thomas, comment tu vas après cette première journée de festival le vendredi ?
11: Écoute, formidablement bien, je suis réconcilié avec PLK, donc tout va bien.
12: Ah, il y avait un petit front entre vous avant.
11: Ah ouais, clairement j'étais un peu déçu de sa dernière prestation et là je suis très très content.
12: Ouais.
11: Et autour de la table, on a d'autres micros, on a Louise, Agathe, Juliana, Chloé. Vous, comment vous allez ? Quel souvenir vous gardez de cette soirée d'hier soir ?
13: C'était super, mais un couché un peu tard.
12: Toujours comme ça.
13: Avec Louise, on a vraiment trop aimé Vald et Vladimir.
11: Comme toute bonne émission radio qui se respecte, je vous propose d'écouter un flash info. Là, ça va être un flash info très très très local. Alors, on commence ce flash info par parler religion. Alors, religion, Pascal, prêtre de Coutances, mais aussi bénévole restauration au Papillon de Nuit, vous invite à une messe qui est prévue ce dimanche à 10h. Ne vous inquiétez pas, ça ne devrait pas empiéter sur la programmation du festival qui reprend à 11h30. Je parle bien de dimanche.
5: Flash info, agenda, auditeurs, auditrices à vos agendas. Saint-Laurent-de-Cuve regorge d'événements et d'activités, donc prenez note. Le premier week-end d'août, le comité des fêtes de Saint-Laurent-de-Cuve organise une soirée moule frites avec feu d'artifice, soirée dansante. Venez nombreux et nombreuses.
11: Et alors, pardon, oui, il y a autre chose.
5: Non, mais si les gens avaient l'idée de se projeter aussi, fin novembre, notez Saint-Laurent-de-Cuve, puisque pour le repas avec les Baladins du Mont, qui est une association musicale du territoire, voilà, repas fin novembre, Saint-Laurent-de-Cuve, on note.
11: On note, évidemment, on reviendra fin novembre. Alors, rubrique nécrologie, l'odeur nauséabonde qui empeste le site du festival n'est pas due à l'haleine de nos chers festivaliers et festivalières. Nous avons effectivement retrouvé ce matin un blaireau mort dans la poubelle. Et alors, au vu des températures prévues aujourd'hui, il devrait se décomposer dans la joie et la bonne humeur.
5: Fait divers, réveil difficile pour certains festivaliers qui, dès 8h du matin, ont dû accueillir dans leur tente les gentils chiens de la gendarmerie et leur flair infaillible pour détecter les substances illicites. Plusieurs amendes ont été distribuées, on pense à eux.
11: Allez, soutien. Free fumeur ?
5: Free drogue.
11: Sandrine vous accueille toute la journée au bar du village. Vous pouvez y faire vos retraits, mais aussi profiter du dépôt de pain et même du dépôt de charcuterie Le Forger.
5: Printemps fleuri, toujours Saint-Laurent-de-Cuve, concernant le fleurissement du bourg. Et je sais que vous avez hâte de le savoir. Nous avons la confirmation que l'employé communal attend la fin du festival pour planter sa commune. Et c'est plutôt bien vu de sa part.
11: Et alors, pour conclure ce flash info, on remercie Nelly, adjointe au maire, qui nous a permis de récolter un maximum d'infos pour ce flash info ultra local. Alors, je vous propose d'ailleurs de l'écouter. Elle nous parle un petit peu de l'origine du festival des papillons de nuit.
8: Donc, ça part de plusieurs associations qui se sont regroupées. Donc, monsieur Patrice Hamelin, qui est toujours le président actuellement, était aussi lui de base. Et ça a commencé par un concert sur la place du village, ici même, de mémoire, 2000 spectateurs. Et d'année en année, ça s'est agrandi. Et puis, comme on dit, la mayonnaise a pris. Je pense que c'était dû à un cercle de copains et qui ont bien divulgué autour d'eux, qui a fait venir dès le début 2000 personnes. Et l'ambiance a été telle qu'ils ont souhaité réitérer l'année d'après. Ce qui est génial dans ce festival, c'est que tous les ans, on fait appel à des écoles. Et entre autres, cette année, c'est le centre aéré de Cuve, Saint-Pois et Percy, donc des communes qui touchent la commune de Saint-Laurent-de-Cuve. Et donc, c'est eux qui vont se produire avec des enfants, avec le groupe Les Frères Casquettes, et ça sera dimanche de 12h30 à 13h30, et je suis d'autant plus fière que j'ai mes deux petites filles qui chantent.
11: Et on remercie du coup Nelly, adjointe à la mairie. Alors ce matin, on a eu aussi des courageux, même plutôt des courageuses au sein de l'équipe du Media Lab. C'est Chloé et Juliana qui se sont réveillées très tôt. Alors est-ce que vous pouvez m'expliquer pourquoi, les filles ?
5: Avec Chloé, on n'a jamais eu l'occasion de voir comment vivait un camping à 7h du mat. Clairement, moi, c'est soit je dormais, soit j'étais pas là. Du coup, là, on s'est un peu motivé à se dire « Ok, ça ressemble à quoi le camping des papillons de nuit à 7h du matin ?» Ça piquait un peu parce que nous-mêmes, on n'a pas beaucoup d'heures de sommeil à notre activité. Mais pour le coup, c'était assez drôle, hein. Et j'ai trouvé les gens plutôt bienveillants.
14: Oui, effectivement, l'ambiance était vraiment chouette ce matin. Une ambiance beaucoup plus douce, beaucoup plus les yeux collés, mais très sympathique aussi.
11: Ok, alors je...
5: On va les écouter et on va commencer par les softs, parce qu'il y a ceux qui bossent en fait.
15: Oui, bien sûr, on se couche pas nous, donc c'est plus facile. Non, ça a été, on dort un petit peu quand même, mais bon, c'est pas évident que les 5 premières minutes ça pique un peu, mais une fois qu'on y est, ça va.
5: Parce que rappelez-nous, vous faites quoi ?
15: On fait des pasta box au camping pour les gens qui ont un petit peu faim vers 4 ou 5 heures du matin et toute la journée. Et on essaye un peu de leur remettre les idées en place.
5: Et ça marche ?
15: Oui, ça marche très bien. Cette année, on a la météo avec nous, déjà c'est plus facile, forcément, c'est toujours un petit peu plus facile dans ces cas-là, ouais.
14: Vous vous levez ou est-ce que vous allez vous coucher ?
16: Là aujourd'hui, on se lève pour venir travailler.
14: Vous faites quoi
16: Les petits déj.
14: C'est vrai ?
16: Oui.
14: Qu'est-ce que vous allez faire ? Énormément d'heureux.
16: Oui, je pense. Comme souvent. Comme souvent.
14: C'est-à-dire que vous passez dans le camping avec les petits déj ?
16: Oui, il y a une petite charrette qui va, deux charrettes qui vont monter partout et qui apportent des croissants, du pain, du thé, du chocolat, du café. jus d'orange.
14: Et donc ce matin, il y avait des fous qui ont décidé de dormir et de se réveiller à la même heure que nous, et on les a croisés sur notre chemin.
17: Là, je viens chercher un petit café. Petit café croissant.
18: Donc là, tu te réveilles?
17: Ouais, là, je me réveille.
18: T'as dormi combien d'heures?
17: J'ai dormi 2 heures.
8: C'est comment le réveil?
17: C'est de la merde. Ma vie, c'est de la merde. Tous les matins, si ma vie, c'était juste des réveils à répétition, je pense que je serais plus là. Vraiment, j'aime pas le matin, j'aime pas me réveiller. Voilà. J'ai envie de dire des gros mots. On est comment au niveau timing là? On est en retard? On est en avance ou... Donc je pars dormir là. Donc tu veux dire que là tu peux me laisser tranquille? Super.
5: Bonjour monsieur, est-ce que vous vous levez ou vous couchez?
19: Non, moi je me lève. Aux aurores. Et je vais chercher les croissants à la boulangerie.
5: Pain au chocolat moi.
19: D'accord, je prends note.
5: Super. Au revoir.
19: Bon courage.
5: Bon, allez. La question c'est, est-ce que tu viens de te lever ou est-ce que tu vas te coucher?
19: Non, je viens de me lever. Pas beaucoup, quand même. J'ai eu 2 heures de sommeil, mais ça va, c'est agréable. J'aime bien. Wow. Ben, je me lève aussitôt, comme ça, je peux après me mettre propre, aller courir un peu, et tout va bien. Après, ouais, je vais aller courir, ouais. Voilà. Ouais, mais yes life, hein.
5: Tu te couches ou tu te lèves?
20: Je me réveille.
5: Ouais. Et ça va?
20: Je suis épicée.
5: Vous êtes plutôt sur un réveil ou vous allez vous coucher?
21: On est sur un réveil.
18: Et alors c'est comment?
21: C'est dur.
18: C'est vrai?
21: Ouais.
18: Vous êtes couché il y a longtemps?
21: Non. Et puis on n'a pas beaucoup dormi.
18: Très bien.
21: Voilà.
18: C'est pas trop chaud dans la tente?
21: Non, il fait bon là. C'est agréable encore.
18: Et bah réveillez-vous bien.
21: Merci.
5: Oui. Ça a été le réveil les gars?
22: On n'a pas encore dormi.
23: Si. Oui, non, oui. Oui, on n'a pas encore dormi. On a un mauvais jet.
22: C'était vraiment une soirée incroyable. Vraiment, genre... C'est vrai ou pas, Paulo?
23: Ah bah si.
22: PLK. Après, ouais. Je me rappelle plus du son qu'il y a eu après, avant Vladimir Cauchemar, Manic ou... Enfin, c'était l'électro incroyable. Après, on est arrivé au Shogun. On a fait la night. Après, bah, on a retrouvé petit Paulo de la lande, là. Puis, bah, du coup, on est ici, là, l'apéro. Et je voulais me coucher. Et en fait, c'est impossible d'aller se coucher.
5: Donc, pas de sieste, rien?
22: Non, parce qu'après, il y a la course. Et
5: oui.
22: J'ai un titre à gagner. Ça fait 3 ans que je finis premier à la course là. Je vais pas me laisser faire.
5: Et ton prénom?
22: Thomas.
5: Thomas, super. Nous on est derrière toi pour la course vraiment. Ouais. Et ouais, on espère que tu vas encore décrocher le titre une 4e fois.
22: Et je serai encore déguisé en bleu, en mode années 80 sportif.
5: Est-ce que vous vous réveillez là ou est-ce que vous allez vous coucher?
17: Bah on n'a pas encore dormi. On peut pas se réveiller.
18: Tu vas pas te coucher?
17: Bah non. Parce qu'il fait jour.
18: Bah,
17: s'il fait jour, on va pas se coucher.
18: Du coup, là, tu
17: parce que tu vas pas te réveiller quand il va faire nuit. Non, tu vas être obligé de te réveiller quand il va faire jour. Le programme, c'est décuver en buvant.
18: Oh,
17: c'est pas facile. C'est pas mais on peut y arriver.
24: C'est des papillons de nuit.
17: On peut y arriver.
24: 24,
17: ouais. C'est des papillons. Nous, en vrai, on est des petits papillons. Hein.
24: Pour une fois qu'il fait beau,
17: nous, on est éphémère 3 jours.
24: Papillon
17: éphémère 3 jours.
5: Donc Mathieu, nous sommes le matin. Et alors, qu'est-ce qui t'arrive ce matin?
25: Une grosse galère ce matin. Je recherche un chauffeur qui n'a pas bu pour pouvoir déplacer ma voiture du parking 3 au parking A des camping-cars.
5: Est-ce que vous levez ou vous allez vous coucher là?
26: Non. Bah, aucun des deux.
27: On s'allonge.
26: On va
27: poursuivre en fait
26: notre deuxième journée, mais censé être couché.
18: Ah, ok.
17: Non, on s'est encore pas dormi.
18: Pas dormi?
17: Non, pas dormi.
5: C'est pas prévu de dormir ici?
17: Non plus, non. Non, pas dormi. Vraiment pas dormi.
27: Peut-être demain.
28: Pas besoin de dormir.
27: De toute façon, l'important, c'est le principal. Hein.
18: Attends, vous écoute, madame.
5: Vous allez vous coucher ou vous vous levez là?
27: On s'est pas couché et on s'est toujours pas levé. Oui, là on va tenir, on va essayer de faire un maximum.
18: Chanteur du matin?
27: Oui, chanteur du matin. Je t'ai fait la chanson entière? Ma bouche est pleine de dents et c'est pas une honte. Mon cartable ispac est plein de cahiers et c'est pas une honte. Mon paquet tic-tac est plein de tic-tac et c'est pas une honte. Ma vessie est pleine de pipi et c'est pas une honte. Mon cul est plein de caca et c'est pas une honte. Ouais! Écrit tout seul, sans chat GPT, ni rien.
29: Quelle ambiance pour un matin. Et je crois qu'il y a d'autres en fait témoignages.
5: Ouais, mais là je crois qu'on a un nouvel hymne des papillons de nuit, hein, je sais pas. Et c'est pas une honte.
14: plein de bonnes énergies sur ce camping dès le matin. Et on vous laisse avec le mot de la fin par une festivalière adorable qu'on a croisée.
0: Bah écoutez, moi je vous souhaite un bon festival à tout le monde, une bonne journée. Et soyez vigilants, faites attention à vous. Et bon festival. Bisous.
29: Eh bien, merci beaucoup les filles et un grand bravo à vous. C'était, c'était hyper intéressant et déjà belle performance d'avoir eu un réveil matinal qui péquait. D'ailleurs, on a quelqu'un qui nous rejoint en plateau là. C'est Mathieu qu'on a croisé à 7h du matin. Pareil, petite nuit, mais toujours le sourire aux lèvres. Oh, tu voulais rajouter quelque chose, Juliana ?
5: Non, j'avais très envie de savoir si Mathieu, qu'on a entendu là tout à l'heure, avait finalement trouvé un conducteur pour déplacer sa voiture.
25: Non, j'ai pas encore trouvé de conducteur, j'en recherche un, si vous voulez m'aider, passer à la radio matinale.
29: Et ben, c'est pour partir à quelle heure, Mathieu ?
5: C'est pour déplacer son camion avec au parking de ses potes, en fait. Ah. Mais Mathieu a trop bu pour conduire.
29: Alors Mathieu, je peux te dire que tout à l'heure, nous, de 14h à 15h, on a une scène ouverte. Et c'est l'occasion aussi de passer un message aux festivaliers et festivalières. Donc si tu veux revenir à 14h pour trouver une solution, si d'ici là, tu n'en as pas trouvé, n'hésite pas.
25: Je vais repasser.
29: Eh ben, on te souhaite bon courage là-dedans, dans ces recherches. Alors, je vous propose, dès maintenant, si je dis pas de bêtises, on va s'écouter une interview de Quentin Fernand qui jouait hier sur la scène, qui jouait sur la scène du festival Erebia. Merci Simon. Et puis bah voilà, c'était le deuxième concert de la journée. Et alors, est-ce qu'il est prêt, le son ? Eh bien, j'en suis pas sûr du tout. Visiblement, non. Je te laisse meubler, tiens, Simon.
12: Alors, Quentin Fernand, de ce qui paraît, il fait de l'excellente musique, évidemment. Mais vous qui l'avez rencontré, vous m'avez aussi parlé de sa beauté. Est-ce qu'au-delà de son physique, c'est une personne qui a des émotions, qui est gentille ? Dites-moi un petit... Ah, essayez de nous le décrire pour qu'on s'en rende compte.
5: Il a l'air assez parfait, ce gars, il est un peu complet, mais au-delà de son physique, en fait, je lui ai pas parlé. Donc,
12: du quoi ?
5: Je lui ai pas parlé.
12: Du coup, je peux parler que de son physique.
5: Voilà, c'est ça.
1: Nous, on lui a parlé un peu. Très cool.
12: Très cool.
1: Très sympa.
12: Est-ce que tu l'as vu en concert après ?
1: Bah, justement, ouais. Avec Agathe, on a été le voir avant, justement, l'interview. C'était super.
12: Mais c'est quand même toujours assez difficile pour ces artistes-là de débuter dans un festival. Parce que tous les festivaliers sont pas encore arrivés, ils s'installent au camping et tout.
1: Vendredi, les gens travaillaient aussi, donc...
12: Bah ouais, les gens travaillaient, donc t'ouvres le festival, il n'y a pas grand monde devant la scène. Est-ce qu'il y avait un peu de monde quand même devant... C'était Venice et Quentin Fernand.
1: Quentin Fernand, ouais.
12: Quentin Fernand, la vache. Mais... Moi aussi, sa beauté me subjugue, j'en perds mes mots.
1: Mais même s'il n'y avait pas tant de monde que ça, il a su garder son énergie et il s'est même blessé à l'épaule tellement il a tout donné avec son guitariste.
12: Mais non, il s'est blessé à l'épaule.
1: Ouais.
12: T'as vu le mouvement où il se blesse ?
1: Non, on l'a vu que la blessure. Il s'est pris la guitare dans le dos et ouverture, obligé d'aller aux urgences se faire recoudre.
12: Mais arrête, c'est vrai ?
1: Si, mais il va pas y aller parce qu'il est trop fort. Parce que c'est un petit thug life. Et en plus, il sortait d'une nuit blanche, il n'avait pas dormi de la nuit. D'avant.
12: Mais tu vois, c'est ça la vraie vie d'artiste en fait. C'est des mecs, c'est un côté punk en fait.
1: Bah, il en parle dans l'interview, il parle de ça quoi.
12: Il a pas peur, il a peur de rien.
1: Et ça se voyait pas du tout qu'il avait pas dormi de la nuit quoi.
12: Ouais. Après, il a une belle peau, hein, forcément, c'est ça, c'est sa petite chance.
1: Il doit avoir une bonne skincare. Il nous disait justement qu'il mangeait.
12: Il parlait de sa skincare.
1: Ce qu'il mangeait le matin, il mangeait du yaourt.
12: C'est vrai.
1: Oui. Après, j'ai plus la suite.
2: Ouais.
1: Fruits, bananes.
12: Mais en fait, vous avez parlé une demi-heure avec lui.
1: Non, mais il parle vite. Donc, on a eu plein d'infos en peu de temps.
12: Il est vite. Est-ce que, avant d'écouter l'interview, vous pourriez un peu nous teaser, c'est quoi son style de musique ?
1: Style de musique. C'est de la pop française mélangée avec un peu de punk rock, je dirais. Et ses paroles sont assez drôles, mais derrière, il cache plutôt des beaux messages malgré tout, et c'est ça qu'on aime.
12: Franchement, t'as super bien décrit cet artiste, mais je pense qu'il le décrira mieux lui-même. Donc on s'écoute l'interview de Quentin Fernand.
3: Il y a 10 ans, tu étais membre du groupe The Goatees. Punk rock, on peut dire ça comme ça ?
4: Complètement, ouais.
3: Et alors, aujourd'hui, tu te rapproches plutôt de la chanson française pop-punk. Est-ce que tu confirmes ça aussi ? Je confirme ça aussi, mais tu sais, pour les gens de Paris, ça reste du punk. Hein. Du coup, c'était il y a 10 ans quand même, quasiment, The Goatees, enfin, en tout cas les débuts, même un peu plus de 10 ans. Qu'est-ce qui a fait que t'ailles chercher ce changement de sonorité ?
2: Et bah, ce changement, en fait, moi, on a arrêté avec les gars, donc les Goatees, Félix et Martin. Et moi, en fait, après, j'ai voulu arrêter même la musique parce que j'en avais marre. Voilà, mais on m'a rappelé pour prendre la place de bassiste dans un groupe qui s'appelle Requin Chagrin à Paris. Et grâce à ça, en fait, j'ai fait une tournée avec eux, j'ai rencontré très plein de gens. Et il y a plein de gens qui m'ont dit, Joseph, ça serait bien que tu remontes un truc parce que t'es super. Et tes chansons que je faisais au piano-voix chez moi tout seul, ça serait bien que t'en fasses quelque chose. J'ai été voir David Enfrein, qui est sous la cagoule. C'est son prénom de scène, c'est Grenouille. Et en fait, moi, je voulais enregistrer que des piano-voix, vraiment. Comme ça, tu sais, t'as des gigs, tu joues à 19h, et après t'es tranquille, tu peux rentrer chez toi. Et en fait, on a composé directement Voleur, donc un peu, on va dire, notre tube. Et là, je me suis rendu compte que, bon, bah, c'était pas... ça allait pas du tout être de la chanson française pure et dure, comme on peut dire, mais que ça allait être quand même très punk, rock et aussi électro, parce qu'on est en 2026 et que, bah, on a les machines qui font qu'on peut aussi maintenant, tu vois.
3: Et je voulais parler un peu du mouvement punk. Alors, il est, de par nature, il est un peu indéfinissable, ou en tout cas, chacun s'approprie sa propre définition. Toi, comment est-ce que tu définirais le punk ? C'est quoi ta vision du punk ?
2: Bah, là, par exemple, il y a la police, et si je vais les voir et que je monte ma teub, là, c'est à toi. Non, je rigole. La définition, j'ai pas vraiment de définition, en fait, c'est surtout des images que les gens ont besoin de mettre, en fait, des étiquettes, je pense, pour rassurer les gens, parce que les gens ont besoin d'appartenir à un groupe et ça leur fait très peur s'ils ne sont pas dans un groupe. Donc peut-être que c'est ça, être punk.
3: Après, ces questions mi-sérieuses, on va dire, plus des questions un peu what the fuck pour corroborer avec l'esprit punk. Okay. Alors, sur le titre, dans 10 ans, tu dis que tu as un WhatsApp de prout. Oui. Est-ce que c'est vrai ? Si oui, est-ce que tu peux me le prouver, s'il te plaît ?
2: J'ai complètement un WhatsApp de prout. Il s'appelle Prout Me in the Sky. Voilà, regarde, c'est ici. Là, c'est Joris. Attends, je peux te faire écouter.
3: On peut un audio, ouais.

0: Voilà, et en fait, il y en a plein, mais on fait des réunions parce que là, on est combien sur le WhatsApp? Il y a moi, David, Axel et Mathieu. On n'est que quatre. Et en fait, il y a plein de copains qui veulent rentrer dans ce groupe-là. Mais on fait des réunions en visio et tout, et on se met jamais d'accord. Donc voilà, parce que si... Enfin, c'est compliqué, quoi.
1: Ça a l'air d'être un cercle hyper fermé, quand même.
0: C'est assez fermé. Ouais. C'est assez fermé parce qu'après, il y a des gens, ils vont envoyer tout et n'importe quoi. Et nous, on est vraiment sur des P de base. Tu vois, l'autre fois, j'ai envoyé une photo. Ils m'ont dit non, il n'y a pas de ça. C'est juste des P. C'est drôle.
1: Alors, petit vrai faux. Maintenant, je te dis, c'est très décousu.
2: Vas-y.
1: L'étymologie du prénom Fernand signifie « restons en paix ». Alors, pourquoi c'est l'idée de renoncer à se battre. Je m'explique. Non, je ne battrai pas le fer. Fernand, je ne battrai pas le fer. Est-ce que tu penses que cette étymologie est vraie ou fausse?
0: Je pense qu'elle est fausse.
1: Qu'est-ce qui te fait dire ça?
0: Bah parce qu'il faut se battre dans la vie. Faut battre le fer pour se battre pour les choses qui sont pas du tout ok.
1: Tu vois. Battre le frère quand il est faux.
0: Voilà. Oh putain, moi franchement je peux pas te suivre comme ça.
1: Tu nous expliques pourquoi faire content Fernand?
0: Ouais, carrément. Bah en fait Fernand c'est juste mon deuxième prénom. Mon père voulait m'appeler Fernand. Parce que ils avaient un facteur à l'époque quand j'étais encore dans le genou de mon papa qui s'appelait Fernand, qui était alcoolique et qui venait boire du café Calva à la maison, enfin à Caen, rue de Bayeux. Et il s'appelait Fernand et il est mort, donc mon père voulait à tout prix m'appeler Fernand. Et ma mère m'a dit en vrai c'est pas cool de mettre une image sur notre enfant d'un mec alcoolique avec les cheveux gras et tout. Donc ils ont pris Joseph, ça c'est mon vrai prénom. Et donc moi j'ai toujours voulu, je me suis dit si je montais un projet que j'allais m'appeler Fernand. Et quand j'ai fait la première session avec David, il m'a dit tu t'appelles comment? J'ai dit bah Fernand, il m'a dit ouais c'est chiant, les gens tu vois ils mettent tout le temps leur prénom et tout. Et il m'a dit vas-y je vais mettre content parce que t'es content toi comme gars tout le temps, ça me fait plaisir de travailler avec toi. Parce que t'es tout le temps second degré et moi je suis un peu premier degré, voilà. Donc on s'est dit bah content Fernand.
1: Ça marche, franchement le nom marche carrément. Et c'est marrant que tu parles de ton père, parce que, alors, toujours sur vrai faux, le père de Michel Sardou s'appelle Fernand.
3: Merde. Bah moi, je vous propose justement d'écouter le titre dont on a parlé tout à l'heure, un peu le tube de Content Fernand, c'est le titre Voleur.

0: Et c'était le titre Content Fernand, plutôt le titre Voleur de Content Fernand. Voilà. Et alors, comme toute bonne émission qui se respecte, eh bien, je vous propose forcément la météo du jour.
1: Oui. Bonjour mes petites campereuses, ici le vilain grincheux qui s'est réveillé en tempête émotionnelle ce matin. Mais une éclaircie a pointé le bout de son nez vers 8h45. L'anticyclone Chloé a joué son rôle pour chasser ces vilains nuages. Et désormais, le soleil remplit mon cœur. Maintenant, il fait beau, tout comme ici à Saint-Laurent-de-Cuve, où il fera plus chaud qu'à Marseille, mais moins chaud que sous le bob de Charles-Henri dès 18h hier soir. Et oui, déjà hier, l'œil droit de notre copain Charlot était déjà à 4 degrés selon la police, mais à 30 selon les manifestants. Je vous propose de prendre la température émotionnelle de nos chroniqueuristes ici présents. Alors, il fait beau chez vous ?
2: Oh, il fait super beau, Juca.
3: Un tourbillon de chaleur.
1: Oh super. Et toi Thomas, ta température émotionnelle
0: Là actuellement là ouais. Oh putain, on est sur un bon 40 degrés là. Vraiment.
1: Ah, super, c'est une bonne chose ou une mauvaise chose?
0: Je sais pas, à vous de le voir à la suite de cette journée.
1: Ok, et toi Simon?
4: Moi c'est canicule tous les jours. Hein.
1: Canicule.
4: J'ai le sang chaud, hein, tu
1: t'es
4: le sais.
1: T'es caliente toi, ouais, je le sais.
4: Caliente, oh, on réglera ça après l'émission.
1: Bah super, je suis ravi de l'apprendre. Faisons en sorte qu'il rayonne cette même énergie tout au long du week-end. Si vous n'avez toujours pas rigolé pendant cette météo, c'est que votre dépression est tenace. Le Media Lab vous incite à venir faire rayonner votre cœur à 14h ici même au Shogun pour créer une vague de chaleur accompagnée d'une légère brise de fun. Festivaliers et festivalières, pensez à vous hydrater car aujourd'hui la pluie ne sera pas de la partie. Et au vu des témoignages recueillis par mes chers collègues, le typhon Binouz a soufflé fort sur les tentes hier. Il ne me reste plus qu'à vous souhaiter de passer une belle journée et surtout à nos amis Didier dont c'est la fête aujourd'hui. Donc tous ensemble, on peut souhaiter une bonne fête Didier.
0: Petite pensée à Didier Drogba et les autres. Et alors aujourd'hui on est ici quand même grâce à un petit collectif. Ça serait bien qu'on leur rende hommage, donc d'ailleurs on va les inviter tout de suite.
5: Chères sœurs et frères, bienvenue dans ce lieu sacré pour accueillir l'invité du jour.
0: Nous accueillons Thomas du Shogun. Comment vas-tu, mec ?
6: Ça va.
0: Est-ce que c'est ta vraie voix ou...
6: C'est la voix du matin.
0: C'est la voix du matin, effectivement. Ouais. Comme celle de Franck Dubosc quand il se réveille après avoir fumé. Je suis le seul à avoir cette ref ou pas ?
6: J'ai pas la ref, mais c'est la voix du matin, quoi.
0: Le fumeur. Le fumeur, c'est la voix du matin.
6: Je l'ai, c'est bon.
0: Bon, alors, déjà, est-ce que tu peux nous réexpliquer ce que c'est que le Shogun ? Et vous, votre place ici au sein de ce festival Les Papillons de Nuit, puisque on est quand même là actuellement sous un chapiteau qui peut accueillir des centaines de personnes.
6: Bah, c'est tout un artifice. En fait, le Shogun, ça a été créé sur Les Papillons de Nuit il y a maintenant 11 ans. À la base, on était juste des festivaliers qui avaient une enceinte parmi d'autres et qui voulaient faire danser les voisins. Et donc d'année en année, on a évolué, on a monté une scène en bois, puis une plus grande, puis un chapiteau. Et on est devenu officiel il y a 3 ans maintenant, avec Les Papillons de Nuit, parce qu'on faisait des demandes tous les ans. On faisait des demandes tous les ans pour avoir cette officialisation, qui était un peu notre consécration, quoi. Parce que c'est l'amour du festival en premier, c'est pas une contre-soirée, c'était vraiment le but de faire un after, avec pas mal de valeurs derrière. Et puis donc maintenant on a un super chapiteau, on a des super prestataires, on est là les 3 jours, on fait des activités l'après-midi, du sport, pas mal de prévention, il y a pas mal d'affichage, je sais pas si vous avez vu sur les poteaux, ça nous tient aussi à cœur. Et on a le créneau de 1h-5h en gros, on fait la fin, le closing, et on fait la fête surtout, c'est pour ça que j'ai pas beaucoup de voix.
0: Donc si je résume, vous êtes quand même arrivé en mode un peu punk pirate pour prendre le camping pendant quelques années. Et là, depuis 3-4 ans, vous êtes validé par le festival, quoi.
6: C'est ça. On était totalement de façon illégale installé parce que, évidemment, tout ce qui est générateur, tout ce qui est grosse enceinte, c'était évidemment interdit. Encore plus les scènes en bois qu'on ramenait à l'époque. Peut-être, je ne sais pas si c'est la sagesse ou autre, mais on a voulu aussi avoir un petit confort du fait de ne pas se dire est-ce qu'on va être viré ou pas cette année. Là, on n'est pas viré, on est accueilli, donc c'est magnifique.
0: Et donc, est-ce que tu peux nous présenter l'endroit dans lequel on est aussi, quand même, parce que c'est pas rien que le festival vous ait mis bien, dans un beau confort.
6: Oui, c'est le mot. Le festival nous a mis très bien. On les remercie pour leur confiance. Donc, on a un chapiteau de 20 mètres de diamètre. Et on a une superbe scène, en fait, avec vraiment de. On travaille avec NetFusion pour la partie technique et lumière. Donc, c'est du matériel pro. Tout est réglé au millimètre. On a deux techniciens bon, qui font la sieste ce matin. Mais on a vraiment du matériel de pro et ça nous permet d'avoir une superbe qualité pour les festivaliers. Quoi. Et je pense qu'ils ont kiffé hier soir et ils vont encore kiffer demain et dimanche.
0: Et alors, tu parlais de sensibilisation, de valeurs que l'asso défend. Là, est-ce que tu peux développer un petit peu ça ? On voit qu'il y a des affiches un petit peu partout.
6: Ouais, en fait, il y a trois créneaux de prévention. Évidemment, le premier créneau, c'est surtout tout ce qui va être agression sexuelle. Il y a un panneau moins de frotteurs, plus de danseurs. On sait que c'est un sujet. Bon, là, faut pas être hypocrite. On sait qu'à partir du moment où tu organises une soirée, il faut avoir cette prévention et cette sensibilisation-là par rapport à ce qu'on appelle les VHSS, les violences et harcèlement sexuel et sexistes. Et après, on fait passer des messages aussi. Voilà, toutes les personnes qui sont évidemment homophobes, racistes, n'ont rien à faire parmi nous. Il faut que tout le monde soit ici à sa place et se sente bien, quoi.
0: Et alors, comment est-ce que vous recrutez, entre guillemets, tous les partenaires ? Comment est-ce que vous imaginez une programmation sur 3 jours ?
6: Eh bah, tu en connais un peu la partie, parce que vous faites partie des partenaires du Shogun pour cette année. C'est du réseau, c'est du copinage. Nous, on est 100% bénévole, c'est-à-dire qu'on ne facture absolument rien aux papillons de nuit. Donc, quand on nous accompagne, il faut être bénévole aussi. Les papillons, ils nous mettent juste à disposition la partie technique et infrastructure. Mais on a plein de partenaires, donc c'est des copains qui nous aident pour tout ce qui est décoration, tout ce qui est là. On a l'Orange Bleu, par exemple, on a un coach qui va venir nous faire une activité sportive.
0: C'était ma question suivante. Est-ce que tu peux nous présenter le programme des 2 jours qui nous restent là ?
6: C'est ça. Bah, le programme va enchaîner très rapidement par un réveil musculaire. Je suis censé le co-animer, donc je ne sais pas si je vais animer. Je vais faire le co de animer, mais animer, je ne suis pas sûr. Réveil musculaire avec des musiques gym 90, bikini moulant, grise, John Travolta.
0: Ah oui, on en a pas parlé, mais il y a une thématique aussi que vous avez choisie. Alors comment et pourquoi ?
6: Alors ça part d'un long brainstorming. En fait, derrière nous, il y a une DeLorean qui est l'élément central de la décoration. On s'est dit, bah tiens, on ferait bien un retour vers le Shogun. On s'est inspiré de Retour vers le futur, un peu la nostalgie parce qu'on est des trentenaires dépassés. Donc comme on commence à devenir des vieux cons, c'était mieux avant. Et puis on s'est dit, bah c'était cool, 80-90, c'était plus coloré que toutes nos bagnoles grises et noires maintenant et nos fringues. Et du coup, on s'est dit, ça va mettre un peu de couleur et puis on est parti là-dessus.
0: Eh ben, c'est une très bonne idée. D'ailleurs, hier, je le rappelle, c'était quand même un 2h-5h où justement c'était placé sous la thématique déguisement DJ set, quoi.
6: Exactement.
0: Eh ben, un grand merci Thomas et à toute l'équipe du Shogun qui nous accueille ici sous ce chapiteau. Je te propose de passer. Ah si, c'est bon, Agathe a déjà un micro. Tu te renseignes sur deux artistes locaux que Agathe va nous présenter.
3: Alors pour commencer, si vous avez raté les concerts d'hier, et pas de panique car dans à peine une heure ça recommence. À 12h15, vous pouvez retrouver à la scène Erebia le groupe Rougir formé par Maléa et Colin. Et d'ailleurs l'équipe, est-ce que vous savez ce que ça veut dire Erebia, d'où ça vient ?
7: Non.
4: Pas du tout.
0: Ah non, je suis content de l'apprendre.
3: Et ben en fait, petit point culture, c'est tout simplement une espèce de papillon, et le festival c'est Papillon de Nuit, donc bien choisi, qui est noir et tacheté et ultra résistant. Donc voilà, tout est bien pensé ici. Ce groupe Rougir, il mélange rock, punk et électro. Le duo n'a qu'une envie, celle de vous emmener dans leur univers, et pour cela, il mélange chœur, guitare et prod électro. Dans leur premier EP sorti le 8 mai dernier, ils font part des choses qui les mettent en colère, mais également de ce qui les rend heureux et heureuses. Sur scène, ils donnent tout et ne laissent personne indifférent, je vous le garantis. Allez y jeter un petit coup d'œil. Pour vous mettre dans l'ambiance, voici le son Hate.
0: Et c'est parti, on se l'écoute maintenant.

0: C'était le formidable groupe Rougir, le groupe de Saint-Lô. D'ailleurs, ils jouent aujourd'hui, c'est des locaux. Peut-être qu'on les retrouvera aussi sur la scène ouverte qui se passe entre 14 et 15, j'en sais rien. Peut-être que je suis en train de spoiler quelque chose. Bref, il est temps désormais de passer à la chronique bénévole.
1: Sans nous, ici, il n'y a rien. De l'herbe fraîche et des bovins. Monter un chapiteau, installer des barrières, c'est moi qui m'y colle. Vider les toilettes, servir à manger et à boire pour que toi, tu picoles. Tu viens pour le nom des artistes écrits sur la banderole, tu danses, on taffe, mais comme toi, sous les bras, on a des auréoles. Je suis Christophe,
2: Elisabeth,
3: Stéphane,
1: Gontran,
4: Pénélope,
5: Robert,
1: Steven,
6: et nous sommes bénévoles.
7: Pendant que la musique résonne sur les scènes, il y a aussi toute une équipe dans l'ombre qui fait tourner l'événement, c'est bien sûr les bénévoles. Accueil, logistique, backstage, prévention, ils sont partout et surtout indispensables. On est allé tendre le micro à celles et ceux qui vivent le festival de l'intérieur. Déjà, nous allons voir qu'il y en a qui comptent les festivals comme des années scolaires.
8: Eh bien, c'est la première année.
9: Ça fait 5 ans. Hein. 5 ans.
10: Allez, une dizaine d'années pour moi.
11: Et moi, 5 ans. Pour à peu près 15 ans.
12: Alors moi, ça va faire 13 ans.
13: Et pour ma part, ce sera la première fois que je serai bénévole.
14: Depuis cette année, pour ma part.
15: C'est ma première année aussi.
16: Moi, ça fait, on va dire, 2 ans, parce que la première année, ça a été annulé.
17: Première année.
18: C'est la deuxième année que je viens comme bénévole au Papillon. Là.
19: Alors moi, ça fait 3 ans que je suis bénévole au Papillon de nuit.
7: Derrière chaque scène, chaque stand, chaque sourire, il y a une mission bien précise.
9: On est au contrôle des entrées.
13: Pour ma part, je suis sur les cocktails et le service au bar. Donc aujourd'hui et demain, le samedi. Et je serai au grillé barbecue tout le dimanche.
12: Ça change, ok. Et pour ma part, je suis responsable du bar. Donc du coup, voilà, je gère les bénévoles et je gère ce qu'il y a des stocks, en fait, des stocks de boissons. C'est moi qui gère le stock sortant, entrant. Et je gère la mise en place de la buvette et les bénévoles qui sont là.
8: C'est de vendre les produits régionaux du festival.
14: On est en renfort auprès de la communication.
15: Moi, je me suis occupé un petit peu du montage avant le festival, renfort communication pendant et démontage après le festival.
16: Aujourd'hui, on est aux produits régionaux. Demain, au restaurant L'Envol des Papilles, donc le restaurant VIP. Et dimanche, je suis au bar à cocktail.
9: Pareil, on est ensemble, on fait ça en binôme.
16: D'accord.
18: Ben, c'est au niveau de la prévention, on fait le tour de tous les campings en distribuant tout ce qui est pour ce qui est festivité, c'est-à-dire des dessus de verre, on fait surtout de la prévention.
14: Alors là, cette année, je suis à la Brigade Verte, donc le but c'est de récolter les déchets, permettre aux campeurs de bien faire le tri, donc en leur préparant des sacs adaptés, leur expliquant comment trier, etc.
7: Je leur ai demandé aussi leur énergie sur une échelle de 1 à 10, et bien sûr, tout le monde était on fire.
9: À 100%.
14: 100%, là, vous êtes prêts, même avec la chaleur ?
9: On est prêts.
12: 10.
18: Oui, 10.
14: Et pareil pour demain, vous pensez, et après-demain ?
12: Demain, un peu moins, et dimanche, encore un peu moins.
13: Honnêtement, pas divisé de moitié, mais je pense que je vais perdre un petit peu d'énergie, vu que je vais m'amuser avec mes copains après le service.
14: La journée a été un peu longue, mais on est très, très enthousiastes, parce que le temps, il est vraiment superbe, donc... Ça va être une belle édition.
15: Ouais, clairement, on a vraiment hâte que ça commence. Pour avoir fait le montage aussi, d'avoir vu le site pas totalement fini, on a vraiment hâte que ça commence et que les festivals y arrivent, quoi.
14: Alors même s'il fait chaud, là, je suis à fond, là, je suis prête. Prête pour ce soir et bah, pour tout le week-end, en fait.
7: Il y a les indispensables du festivalier et ceux du bénévole.
8: Là, je pense que cette année, c'est la crème solaire.
9: Le chapeau quand il fait beau, la cape de pluie quand il pleut, les bottes, la crème solaire, pas oublier.
11: Et les paillettes.
14: Les paillettes. Bah, ma gourde, forcément, parce que c'est sport hein, quand même, on a vite soif. Et puis sinon, des bonnes chaussures.
7: Et maintenant, si on devait résumer l'ambiance du festival en un seul mot.
9: Ah bah c'est super, hein. C'est une bonne fête.
11: Ben, je dirais convivial.
8: Ouais,
11: ouais. Ouais,
8: très bien.
11: Convivial, ouais. Familial, ouais. Toute génération.
8: Hein. Ouais, c'est ça. Oui.
9: Cool, bon enfant.
18: Original et festive.
14: Un mot, exceptionnel. Ouais, je pense.
7: Voilà, les papillons, c'est exceptionnel pour les festivaliers et c'est tout autant exceptionnel pour les bénévoles. Et bravo à eux.
0: Alors je le rappelle, si vous entendez un gros bordel, c'est que bah on est toujours au cœur du camping festival. Et on a pour vous décrire, il y a un monsieur avec un gros caisson qui passe du gros son, voilà. et puis bah voilà, c'est ça, c'est pour réveiller les derniers qui sont en train de roupiller dans leur tente. Alors hier on a aussi rencontré un curé, et ce curé, eh bien il avait un petit message à passer aux festivaliers, aux bénévoles, et bah, je vous propose de l'écouter. Il s'appelle Pascal.
2: Alors quand je suis arrivé lundi soir, j'étais épaté des installations du festival. Je pensais pas que c'était si impressionnant au niveau structure, au niveau sympathie, au niveau bénévole, au niveau ambiance. Vraiment, j'ai passé vraiment une bonne semaine. Et tout est bien, et le temps est avec nous. Alors, je pense que le bon Dieu est avec nous. Et bon week-end à tous les festivaliers qui viennent pour se détendre. Ils sont jeunes, la plupart. Ils ont besoin aussi de vivre leur jeunesse, de passer un bon moment entre amis. C'est mon souhait le plus cher pour tout le monde. Pour les festivaliers, ceux qui sont invités, les chanteurs, et tout le personnel qui a œuvré pour ce beau festival 2026.
0: Eh bien, on remercie Pascal, et puis bah, je vous le rappelle, hein, Pascal, curé, j'ai jamais fait autant la promo pour une messe, mais il y a une messe dimanche à 10h, voilà, Pascal bénévole qui essuie la vaisselle, voilà, au coin de restauration. Alors on retourne à la musique avec toi, Simon. Est-ce que tu peux nous présenter un des artistes qu'on retrouvera ce week-end?
3: Eh oui, en 2026, les punks ne sont pas morts. La preuve, en arrivant sur le site des Papillons de Nuit, j'ai fait face à Kenzo, un véritable punk. Kenzo, plus connu dans le milieu du punkina sous le nom de Gobeur de Rognon, un surnom qu'il a acquis après avoir mangé les deux pattes avant de son chien un soir de grande famine. Son chien est devenu une poule qui aboie, la première espèce de cocaniche est née. Mais pour parler de cet esprit punk, j'ai besoin de personnes talentueuses pour réellement savoir si cet esprit est mort ou non. Et Kenzo, je t'arrête tout de suite, désolé, non, tu n'es pas talentueux, car ton talent, c'est un talent qui est par exemple de boire une bouteille de Jagda par le nez et faire des roues qui sentent le whisky coca. Ce n'est pas du talent. Ce n'est pas non plus du talent de se faire saigner un litre de sang pour diluer son Malibu Coco. Et ce n'est pas de l'art que de filmer son bout de prépuce en décomposition pendant une semaine. C'est pas du talent, c'est pas de l'art, c'est dégueulasse. Certains diront quand même que c'est punk. Pour moi, lorsque l'on pense à des punks de talent sur le site des Papillons de Nuit, tout de suite nous vient à l'esprit le trio des Flying Blanket Mystery.
9: Ah bah.

0: Après un premier projet en 2024 au nom de EP Popcorn, ils reviennent avec un deuxième EP au nom un peu plus punk, Cheat In, Cheat Out, qu'on pourrait traduire, mais je l'ai pas fait. Dans cet EP, il y a tout pour passer un bon moment, des bons riffs de guitare, c'est agressif, mais pas violent. C'est une cuite sans gueule de bois le lendemain. C'est la joie de vivre à l'état pur, mais vivre vraiment en dansant, en levant les bras, en s'habillant avec de la couleur. On s'en branle du costard, mais même ton caleçon par-dessus. Il n'y a qu'à les voir danser et s'amuser sous la pluie dans le clip de Raining Days. Il nous montre la meilleure façon de voir la vie. Quand il pleut, non, c'est pas chiant. C'est simplement la terre qui nous offre de quoi vivre plus longtemps avec de l'eau qui tombe du ciel.
1: Alors...

D'ailleurs, leurs clips sont géniaux. Allez voir notamment celui de la chanson Party Killer sur YouTube. C'est drôle, original, très beau, coloré. Mais avant de vous brancher sur YouTube pour découvrir leurs œuvres, allez les écouter sur les plateformes directement ou, plus simplement, bah allez les voir aujourd'hui au Papillon de Nuit à 13h45 sur la scène Erebia qu'on connaît maintenant. Enfin, on connaît pourquoi ce nom. Et c'est gratuit. Donc ceux qui disent « Ah, j'ai pas d'argent », bah c'est gratos les gars. Donc aucune excuse pour ne pas aller se déhancher sur ces musiques proposées par ce trio magique de punk garage. Pour finir, posons-nous donc cette fameuse question, est-ce que l'esprit punk est mort ? Eh bien regardez autour de vous, regardez tous ces jeunes, ces vieux, ces familles réunies ensemble, habillés comme ils veulent, ou même certaines fois pas habillés, très peu habillés. L'objectif c'est soit d'être original, soit d'être habillé en habits pratiques. Et regardez l'ambiance, aujourd'hui tout le monde se parle, les voisins sont automatiquement des amis, tout le monde se paye des bières, peu importe l'heure, tout le monde écoute de la musique, tout le monde a envie de danser à n'importe quel moment. Tout le monde est prêt pour faire la fête, prêt à s'amuser, prêt à choper la première animation qui passe près de son campement. Aucun d'entre nous ici au Papillon de Nuit n'a envie de se prendre la tête, de juger les gens, de se demander si c'est socialement bien vu ou pas. Dans ce festival, à l'intérieur de ce camping, l'esprit punk est loin d'être mort. Sans le savoir, tous les festivaliers ont intégré cet esprit d'amusement, cette envie de faire la fête constamment pendant 3 jours, cette envie de parler, de rencontrer n'importe qui, peu importe le genre, la tenue et les goûts. Les gens veulent se montrer torse nu, veulent être transgressifs tout en étant respectueux. Ça y est, enfin les humains vivent pour s'amuser. Et vivent pour s'amuser, c'est ça l'esprit punk qui est donc un petit peu encore en vie.

0: Et c'était Flying Blanquette Mystery que vous pourrez retrouver sur la scène des Papillons de Nuit en ce jour 23 mai 2026.
1: Et alors tu disais que tu avais une anecdote.
0: Eh ben ça y est, ils sont déjà, ils ont tellement envie de parler qu'ils sont partis. D'écouter quelques anecdotes de personnes qu'on a croisées sur le site. C'est des anecdotes de festivaliers et festivalières.
1: Alors tu disais que tu avais une anecdote sur l'année où il a plu.
2: Bah, vent qui glisse dans la boue, quoi. C'était sympa. Non, pas moi. Non, mais les copains, ouais. On était couverts de boue et on a encore un sac qui a de la boue de il y a 2 ans quand il y a plus. Ouais, collector.
3: En fait, j'ai des potes, les jumeaux, ça fait plusieurs années qu'ils viennent, mais en fait, ils se souviennent jamais d'un concert. Donc, j'espère que cette année, ils se souviendront au moins un concert. Kevin et Mathieu, j'espère que vous vous souviendrez au moins un concert, un seul.
1: Maëva, est-ce que tu peux nous raconter l'histoire de cette réunification des campements?
4: Oui, je suis arrivée la première et je cherchais une place désespérément sous 30 degrés et je me suis arrêtée sur un emplacement assez grand. Et quelqu'un a sorti que j'étais une tortue ninja. Donc voilà, je me suis arrêtée. J'ai dit, oh, ils sont sympas, donc je me suis arrêtée. Ils nous ont payé une bière et tout, donc voilà.
5: Et bah 2014, c'était notre premier festival, on avait 16 ans. Oh mon Dieu, ça nous rajeunit pas. Et pareil, il faisait hyper chaud cette année-là, et du coup, ils nous balançaient des jets d'eau dans la foule et tout. On avait attendu très longtemps pour Stromae, je me rappelle, on avait ça poussait beaucoup, on avait la barre, un bleu le lendemain tellement ça poussait vers les bars et tout, mais c'était un... C'était un très très beau concert ce jour-là.
6: Il y a 2 ans, j'ai dormi dans la tente de ma sœur parce que j'avais pas ma tante à moi. Et j'étais peut-être un peu trop bourré, j'ai pissé dans son lit. Donc quand elle a voulu aller dormir, elle a pas vraiment apprécié. Et du coup j'ai dû trouver une autre tente. Oui. Oui, j'avais plus envie de pisser. Du coup j'ai trouvé. Et j'ai fini par dormir avec un pote du coup.
1: Il faisait pas très beau?
7: C'était mitigé. Il y a eu un jour, il a fait très beau, il y avait des toboggans, on avait fait ça. Et le lendemain, je crois qu'il avait fait un temps de merde ou la veille. Et du coup, je m'étais habillée en sac poubelle pour pas prendre la pluie, évidemment.

0: Et pour perdre des ongles en dansant, ça c'est vraiment la vraie question.
1: Alors voilà, avec Agathe, nous on est un peu fofolle, on a été dans les pogos, on crée les pogos, et là paf, un ongle par-ci, paf, je me prends quelqu'un, un ongle par-là, paf, paf, ça s'arrêtait plus, et je repars, plus d'ongles.
0: Et c'est le problème de mettre des golden dans les pogos, Louise, c'est normal.
1: Des quoi?
0: Des golden.
1: Des golden.
0: Des golden, c'est des petites, des steaks, okay. Des pains quoi.
1: Ok, voilà. J'avais pas la ref.
0: Et est-ce que Agathe ou Juliana, vous avez une petite anecdote de festival? Je crois que Juliana, t'en as une absolument pas, tu ouvres les yeux très fort.
2: Non, merci Thomas pour cette passe d'essai, c'est super agréable. Non, là j'ai pas d'anecdote qui me vienne, là. C'est peut-être le réveil de 7h du matin. En revanche, je peux faire la mielleuse ou un peu.
0: Vas-y.
2: Ouais, je sais pas vous, mais moi à chaque fois j'ai des énormes frissons quand la foule chante ensemble, à l'unisson. Je peux chialer de ce moment-là. Genre,
1: ouais,
2: il y a
1: vrai,
2: un truc
1: ouais,
2: quand, le,
1: ouais.
2: quand l'artiste dit à vous, je suis pas sûre qu'il dise à vous, c'est un peu ringard, mais quand il passe, c'est fini ça. Mais quand il passe le truc et que t'as toute la foule qui chante, l'artiste arrête de chanter. Moi, je peux chialer, vraiment.
0: Et bah, franchement, je partage ce sentiment. Et alors, Simon me demandait, est-ce que toi, t'as pas une anecdote? Moi, j'avoue, en fait, j'en ai une. Quand t'as parlé du réveil, je me dis, c'est vrai qu'en festival, ce matin, quand on s'est réveillé, premier réveil, 6h50, on a entendu un mec gueuler, tu vois. Je me dis, c'est un peu le chant du coq que tu peux entendre chez toi quand t'es chez tes parents. Bah là, en festival, c'est voilà, un sort de brame de cerf que t'entends qui te réveille, quoi.
2: Et en parlant d'animaux, aussi, voir le blaireau dans une poubelle. D'un festival, ça c'est
0: toi Simon qui a découvert ça.
3: Bah, ce matin, je vois quoi, je me dis bah je vais aller faire mon petit pipi tranquille matinal, et je l'ai pas fait dans les, hein, je l'ai fait dans les toilettes de manière assez cordiale. Et là, des jeunes bourrés font « Oh, il y a un blaireau dans la poubelle !» Je me dis « Moi, pas con, je vais pas aller voir dans la poubelle, parce qu'ils vont me dire « Ah, le mec, il croit tout ce qu'on dit et tout. » Il y avait quand même des mouches, donc ça m'intrigue. Je me dis « Ah, mais, et là, le blaireau est mort. » Le blaireau est mort, décédé dans la poubelle. Mais il a été chassé, il a été percuté.
2: Mais, et puis il y a des gens qui se sont dit on va prendre le soin de le mettre à la poubelle.
3: Et puis ce qui est, à mon avis, vu l'heure à laquelle il a été mis dans la poubelle, ils ont pas dû mettre de gants, ils ont dû faire allez hop. Et après boire des bières.
0: Après,
2: il va se créer au papillon nuit un espèce d'antivirus Covid à cause de ce blaireau, je pense.
0: Mais est-ce que le propre du festival, c'est pas de faire attention à tous les blaireaux, même ceux qui sont morts? C'est une question que je pose comme ça.
3: Faire attention à tous les blaireaux, après les blaireaux à la poubelle quand même.
0: On est d'accord. Je vous rappelle juste avant qu'on termine cette émission et que Agathe nous envoie le prochain son, le petit programme de la journée pour nous, ça va être 14h-15h, une scène ouverte depuis le chapiteau du Shogun, qu'on remercie, qui c'est eux qui nous ont mis bien pour qu'on puisse se poser avec l'équipe du Media Lab. Donc un grand merci à eux. D'ailleurs, je remercie avant de clôturer Valentin, Timothée, Juca, Chloé, Juliana, Agathe, Louise et Simon pour cette contribution à cette formidable
3: et
0: journée.
3: Merci à toi Thomas aussi pour cette belle émission.
0: Je t'en prie, merci surtout au Shogun et au Papillon et surtout à tous les bénévoles. Et alors on va se quitter en musique, et qu'est-ce que tu nous proposes, chère Agathe?
4: Alors j'ai un peu changé la règle, certes c'est pas des Normandes, mais comment ne pas vous parler de mes chouchoutes de la scène Erebia, du duo Jasmine Note Jafar, qui passe ce soir à 23h15. Oubliez Aladdin, on est sur de la techno live pure et dure, jouée sur des synthés modulaires qui débordent de câbles multicolores. Avec une attitude Brad Girl Power bien affirmée, elle livre un combat contre le patriarcat à grands coups de kick insolents et de voix envoûtantes. C'est le moment ou jamais pour se lâcher. Et si jamais vous kiffez tellement ce duo, vous pouvez les retrouver au Carnage Social, un festival dans l'Orne à Lougé-sur-Mer le 5 juin prochain. Et donc voici un avant-goût de ce que vous allez entendre ce soir à 23h15 à la scène Erebia avec leur son Dance Like Nobody Watching.

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